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1: Bonjour à toutes et à tous et bienvenue dans l'agenda culturel de cette semaine. On commence avec vendredi 29 mai. C'est l'occasion pour vous d'assister à un concert caritatif des deux chœurs, les cadets du Bacchus et les gardes des champs, au profit de la recherche médicale en ophtalmologie. L'entrée est libre et le concert commence à 20h à l'espace Charles Trenet. Après ces soirées route 07 avec Griotte et King Charles et le Red Stripes. Griotte est un reggae à tendance électro et world music au texte engagé. Il vient en formation de 5 avec Claire au chant, Raft à la guitare, Fred à la basse, Jules au clavier et Antoine à la batterie. King Charles et le Red Stripes sont un groupe de 8 musiciens en formation énergique qui livre un répertoire au carrefour des racines musicales jamaïcaines, du ska anglais et de la soul afro-américaine. En cette dynamique enveloppé par la chaleur de ses cuivres, le groove de son orgue et la soul de son crooner à des shows texans. Le concert commence à 20h30 au Point commun. Samedi 30 mai, les élèves de l'école de musique auront l'opportunité de monter sur scène et de vivre une véritable expérience de concert dans le cadre de Festoc à Colombier-le-Vieux. Le public pourra découvrir des prestations variées, reflets du travail réalisé tout au long de l'année. Une journée riche en découvertes à partager en famille ou entre amis. L'événement commence à 14h et il se passe gratuitement au 140 Chemin de la Moulière à Colombier-le-Vieux. À partir de 15h, comme le mois de fierté s'approche, l'émeute champêtre vous présente son premier festival autour des thématiques LGBTQI+, au tiers-lieu du couvent. Dans un monde où les droits de personnes queer sont sans cesse menacés, où vivre sa sexualité et son identité de genre pose encore des problèmes en 2026, la visibilité des luttes LGBTQI+, sera toujours nécessaire. Le festival est ouvert à toutes et à tous, et sera donc l'occasion de sensibiliser tous les publics à son jeu, de créer du lien entre les personnes LGBTQI+, créer des espaces de représentation queer en milieu rural et célébrer ensemble avec des alliés nos diversités. Le festival se passe à Saint-Félicien au tiers-lieu de 15h à minuit et il y aura une projection du film, une conférence et un drag show. Le soir, à partir de 20h30, la soirée Taranis est de retour avec Frame et Death is Gone. Avec ce concert se terminera la première saison d'existence de Taranis au Point commun. Avec les deux groupes, il vous attend du métal progressif pour une belle soirée avant la fermeture estivale. Dimanche 31 mai, venez courir ou marcher le 45e parallèle. La mairie du Pont de l'Isère, en association avec le comité des fêtes des Ponts de l'Isère, se mobilise pour vous proposer un événement sportif pour plusieurs catégories et différents niveaux. Cette année, les bénéfices seront reversés à l'association Les Moustaches Militantes qui œuvre pour la prévention des cancers masculins et l'accompagnement des malades. Alors inscrivez-vous sur le site kronheur.fr pour cet événement caritatif et sportif de 7h30 à 13h. Ensuite, passez une soirée de bonne humeur à partir de 17h en assistant à un air de famille dans le cadre de Félix Val à la chapelle de Saint-Félicien. Une pièce de théâtre drôle, piquante et terriblement humaine sur les relations familiales. Une réservation est obligatoire et le plein tarif est à 10€. Pour réserver, vous pouvez appeler le 06 37 56 62 35. Et le lundi 1er juin, c'est le départ des soirées food truck au parking Chumant à Tain-l'Hermitage. Tout au long de l'été, cet événement vous invite à vous retrouver de 18h30 à 22h au bord du Rhône dans une ambiance détendue. Concerts, DJ sets et soirées dansantes et succédantes offrant pour chaque date une expérience unique. Au 1er juin, le duo Palimps avec le folk doux et des harmonies envoûtantes vous attend. Mardi 2 juin, je vous propose l'exposition collective dans la salle de la Tourette à visiter gratuitement. Trois artistes de région Drôme se complètent par leurs œuvres où les lignes visuelles sont d'une mise en relation avec la matière. Leurs œuvres uniques sont des représentations qui habitent leur sensibilité à découvrir lors de cette exposition qui ouvre ses portes au public déjà lundi jusqu'au 7 juin de 14h à 18h30 le lundi et mardi et de 10h à 18h30 du mercredi au dimanche. Mercredi 3 juin, venez nombreux pour le vernissage de Muschia, qui ne se définit pas comme photographe parce qu'une étiquette, ça vous colle à la peau comme un ton en été. Mais ça l'empêche pas de créer des images photographiques à l'occasion, rappelant des fois que l'humain n'est pas au milieu de tout et qu'il persiste peut-être une sorte de magie dans les forêts et collines plus familières. Le vernissage commence à 18h30 au Point Commun. C'était l'agenda culturel de cette semaine. Profitez toujours bien de la culture locale.
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Bonjour à tous, ou plutôt bonsoir. Aujourd'hui, je vous emmène sur une opération de sauvetage, le sauvetage des crapauds et autres amphibiens. Alors on dit plus batracien parce que c'est plus à la mode, maintenant on dit amphibiens. Il se trouve qu'à cette époque, fin de l'hiver, ils vont rejoindre les plans d'eau pour se reproduire. On a déjà fait une chronique là-dessus, ils ne vivent pas dans les plans d'eau. Le plan d'eau, c'est juste la zone de reproduction. Et il se trouve que dans les Bauges, on a un gros lieu de reproduction qui sont les plans d'eau. Plan d'eau de l'Échrenne, plan d'eau de la Motte et plan d'eau du Châtelard. Sur ces lieux, ça va concentrer un grand nombre d'amphibiens. Et il y a deux zones qui ont été très, très marquées. C'est à la Motte, à l'entrée de la Motte quand on arrive de l'Échrenne. Et c'est également au Villaret. Là, il y a deux zones où les crapauds vont traverser la route pour rejoindre les plans d'eau. Et forcément, en traversant la route, ils croisent des voitures. Donc il y a un petit groupe qui s'est constitué, groupe WhatsApp monté, etc. Il doit y avoir une douzaine ou une quinzaine de personnes. Et l'idée, c'est d'aller le soir, de les ramasser et de les faire traverser la route. Alors dans un sens, et puis à un moment donné, un peu dans les deux sens, parce que les premiers qui sont déjà reproduits retournent à leur lieu de vie. Et donc il faut faire traverser dans les deux sens. Et puis après ça se calme un peu et là on laisse faire. Bien, alors c'est parti. Direction le Villaret.

0: Bon, et bien voilà, nous sommes sur place. Corinne m'a rejoint. On a installé des petits panneaux, les triangles qu'on a dans les voitures pour montrer qu'on était dans le coin. On est peut-être des doux rêveurs, mais attention au niveau de sécurité, on rigole pas. On a mis les gilets jaunes, parce qu'en effet, on se promène au bord de la route, il commence à faire nuit. Donc l'idée, c'est quand même de sauver les crapauds de l'écrasement, mais de ne pas se faire écraser soi-même. Tu me dis, on va commencer par où ?
1: On commence jusqu'au panneau 70 là-bas, et puis jusqu'à la sortie du Villaret.
0: Ok. Est-ce que tu peux me redire l'historique de ce petit groupe qui s'est créé là pour aider les crapauds à traverser et ne pas se faire écraser ?
1: Oui, alors en fait c'était lors d'une soirée, une séance de marche nocturne. Nous étions en train de remonter depuis le Villaret Rouge. On devait traverser la route pour aller au-dessus du Villaret et rejoindre l'itinéraire, comment il s'appelle déjà ? L'itinéraire balisé Liberté, qui nous amène sur Rossillon, et c'est en traversant la route qu'on a vu l'hécatombe, donc c'était mi-février.
0: Ouais, c'est ça, parce qu'en fait, la migration des amphibiens, elle commence très tôt dans la saison, hein, dès mi-février. Il suffit qu'un soir, il pleuve un petit peu, c'est les conditions idéales, qu'il ne fasse pas trop froid non plus, c'est les conditions idéales pour la migration. S'il fait très sec, on ne les verra pas, s'il neige et qu'il fait froid, on ne les verra pas non plus, ou très très peu, mais quand il fait doux et avec de la pluie, alors là, c'est le festival.
1: Ou un air humide, effectivement.
0: Et un air humide, parce que par exemple, là, il ne pleut pas, mais il y a plu hier, et donc on voit, hein, que le sol est un peu humide, un peu mouillé, donc là, ils en profitent pour traverser. Ouais, donc facile à repérer quand on est en bord de route, sur la route, mais pas facile à repérer quand on est au bord dans l'herbe. Ouais, donc là, par exemple, il y en a un tout sec qui s'est fait taper par les voitures et qui a séché sur le bord de la route.
1: Pour suivre sur l'historique, donc une fois qu'on a fait ce repérage avec mes marcheurs, on a cherché à savoir comment se rendre utile pour essayer de les aider à traverser la route. Et puis ben, on a fait appel à toi, Seb, et qui nous a conseillé de joindre Caro. Et donc, avec Caroline de la LPO, on a formé un groupe, et puis c'est Caroline qui gère le groupe, puisqu'elle en a les compétences. Voilà. Nous, on n'est pas compétents pour aller sur le bord de la route et puis toucher d'un crapaud, puisque les crapauds sont protégés. Mais grâce à Caroline, on peut au moins les prendre dans les mains et les déplacer d'un bord à l'autre de la route.
0: Voilà, donc on a des paires de gants MAPA, on a des... Je vais pas faire de pub, mais c'est pas grave. On a des petits seaux, donc quand c'est vraiment la période, les seaux sont bien utiles parce qu'il y a vraiment des grosses quantités d'amphibiens qui traversent. Et puis là, ça se calme un petit peu quand même, et donc il y en a un petit peu moins, donc c'est plus facile à organiser. Et puis si ça peut aider, l'idée c'est d'essayer d'identifier les espèces, et de compter mâles et femelles, c'est
1: exactement.
0: Ça que Caro vous a proposé de faire.
1: Voilà, et de comptabiliser aussi bien les crapauds vivants que ceux qui ont été malheureusement écrasés sur la route.
0: Voilà, parce que c'est des chiffres qui pourraient permettre d'aider à mettre en place des choses un peu plus concrètes, un peu plus durables dans le temps que ça. Parce que là, le groupe, je crois qu'il y a une quinzaine de personnes dans le groupe. Hein.
1: Oui, c'est ça.
0: Donc voilà, mais il y en a qui vont, on se relaie, il y en a qui vont jusqu'à minuit, quoi. Hop, voiture qui passe dans un sens, mais aussi dans l'autre. Voilà, biodiversité au bord de la route.
1: Disons qu'on ne va pas forcément voir les grenouilles qui vont traverser sur la route, puisqu'en fait, tu me corriges si je dis faux, mais les grenouilles ont la chance d'avoir des membres inférieurs qui sont dotés de muscles puissants, qui vont les amener à sauter rapidement, et donc... Elles vont traverser la route plus facilement, plus rapidement aussi, alors que le crapaud, lui, va déambuler, va marcher assez lentement pour traverser la route, et c'est donc là qu'il devient le plus vulnérable.
0: Ouais. Et puis souvent, quand il voit les phares des bagnoles qui l'éclairent, il s'arrête, il bouge plus, et il attend que ça passe. Sauf que voilà, si la voiture ne l'a pas vue, ben, elle passe en effet, mais elle passe dessus. Et l'idée aussi, c'est de dénombrer les mâles et les femelles. Est-ce que tu peux me dire comment on distingue l'un de l'autre ?
1: Alors, globalement, le mâle est plus petit que la femelle. Et surtout, il est muni de petites rugosités noires sous les pattes qui lui permettent de s'accrocher à la femelle au moment de l'accouplement. Et c'est à cela qu'on les reconnaît.
0: Ouais, ouais, bien joué. Donc les femelles sont vraiment bien plus grosses que les mâles. Quand on les voit, ben, si vous allez au plan d'eau de la Motte, là, ils sont en train de s'accouper, donc on les voit très bien. Le mâle, il est dessus, il est tout petit. Et pour bien accrocher la femelle, il a donc des épaisseurs au niveau des pattes avant, qui s'appellent des callosités, et qui permet de bien se fixer à la femelle, ce qui permet de distinguer aussi, pas que par rapport à la taille, mais par rapport à ses callosités, qu'on a bien affaire à un mâle plutôt qu'à une femelle.
1: Caroline rajoutait aussi que quand on comparait vraiment mâle et femelle côte à côte, les pattes avant du mâle étaient beaucoup plus musclées aussi. Il est plus petit, mais ses pattes avant sont plus musclées.
0: Et ouais, c'est pour bien être sûr de cramponner la femelle et de ne pas se faire piquer la place par un autre mâle, sans doute. Bien, on a fait le petit aller-retour, là on est revenu à la voiture. Maintenant, on va aller de l'autre côté. Pour l'instant, rien à signaler, si ce n'est ce crapaud mort et séché au bord de la route. On va tenter l'autre côté. On se retrouve tout à l'heure.
1: Salut !
0: Ah ben voilà, là on va croiser Caro qui arrive dans l'autre sens, qui fait le même travail que nous. Et on se posait quand même la question avec Corinne, mais de comment ils font là? On est à la sortie du Villaret, vous allez en direction de l'Échrenne, et au niveau des Molochs, ils arrivent de la gauche donc, et là c'est une falaise qui fait 4-5 mètres quoi. Donc les crapauds, je sais pas, ils volent, ils sautent. Et donc, et ils traversent la route, donc c'est assez étonnant d'imaginer qu'ils puissent passer par là. Coucou Caro!
2: Coucou Seb!
0: Attention, t'es en direct de Radio Alto.
2: Bonjour les auditeurs de Radio Alto.
0: Caro, comme d'habitude, avec son énergie. Et d'ailleurs, donc Caro qui chapeaute un petit peu l'opération, parce qu'on rappelle que les amphibiens sont des espèces qui sont protégées, qu'on n'a pas le droit de manipuler. Et donc Caro a fait la démarche nécessaire pour qu'on puisse faire ça dans des conditions qui sont les bonnes, et sans se faire amender. Si on peut dire.
1: C'est Caro qui nous autorise ou non
0: à faire.
1: À faire les veillées le soir.
0: Voilà, et puis Caro connaît bien, donc elle sait si oula ça va donner cette nuit ou peut-être pas, ou voilà.
2: Oui, après la nature est aussi imprévisible, donc
0: oui. Parfois on se fait avoir.
2: On se fait avoir aussi.
0: Voilà. Ça roule. Dis-moi Caro, combien il y a de personnes dans le groupe là d'inscrits? Tu as une idée à peu près?
2: Pour le site du Villaret Roussillon, une dizaine de personnes.
0: Ouais, et pour la Motte?
2: Et pour la Motte, ils doivent être 6.
0: D'accord, donc ouais, ça fait une bonne quinzaine de personnes. Ok, est-ce que tu sais, grosso modo, la personne qui en un soir en a attrapé le plus, pour qu'on ait une idée de ce que ça peut représenter quand même?
2: Ah, alors je crois que donc pour le Villaret Roussillon, Laure et Julien détiennent le record, avec en une soirée, je crois, 138 crapauds de traversée de mémoire.
0: Ouais.
2: Voilà. Et pour le rocher, c'est Noémie qui détient le record avec 70 crapauds environ traversés. Hein.
0: Okay. Voilà. Donc vous comprenez mieux pourquoi on a des seaux. Voilà. Parce que pour les faire traverser, il faut au moins ça. Je me disais que sur ce groupe WhatsApp là, où des gens se sont ajoutés à mesure, en fait on ne se connaît pas vraiment. Donc là on discutait avec Caro et Corinne de qu'est-ce qu'on pourrait faire pour la communication, pour que les gens sachent plus, pour etc. Tout un tas de choses qu'on pourrait faire autour de cette opération. Et bien l'idée donc, ça va être de nous réunir à la fin de l'opération et puis de faire un petit repas, d'abord pour apprendre à se connaître et puis aussi pour voir qu'est-ce qu'on peut faire, un article dans le Vivre en Bauge, des idées qui viennent comme ça quoi. Et moi je vous propose le menu, vous me dites ce que vous en pensez. J'étais parti sur des cuisses de grenouille.
2: Bah oui, bien sûr.
0: Évidemment, hein.
2: Évidemment.
0: Parce qu'il
2: n'y
0: a pas de raison qu'on ne prenne pas notre part là-dessus. Hein. Bien, on est donc allé jusqu'au Moloch. Caro est parti des toutes premières maisons là, avant le lotissement. Et voilà, pour l'instant, à part quelques séchés, mais qu'on ne compte pas parce qu'ils ont déjà été comptés, on ne compte que les morts frais et les vivants. Et bien là, personne, pas de monde. Alors c'est un peu humide, mais en effet, il ne pleut pas. Donc il n'y a pas, il n'y a pas beaucoup de mouvement, puis on est quand même sur la fin de la saison. Et puis on s'est aperçu que ces deux zones, là, le Villaret et la Motte, il y avait aussi la route qui mène au plan d'eau. Parce que nous, on se disait, bon, bah, tranquille, hein, dès qu'ils ont passé ces deux routes qui circulent, la route du plan d'eau, il n'y a pas tant de monde que ça. Et en fait, si, parce que au stade, eh ben, assez régulièrement le soir, il y a des entraînements de foot et donc des voitures qui passent. Donc, sur la fin de notre opération, eh ben, on organise aussi un troisième groupe qui, lui, va s'occuper du plan d'eau de la Motte. Donc on a trois groupes, la Motte, le Villaret et la route qui descend au plan d'eau. Et bien voilà, je pense qu'on a fait le tour, non ? Hein ? Un petit aller-retour, tranquillou, une bonne discussion pour refaire le monde. Il y a du boulot. Puis voilà. Les filles, je vous souhaite une bonne soirée.
2: Ouais, c'est merci,
0: tout bon
2: pour
0: toi, ça. Ouais, c'est tout bon. Non, c'est bon, ouais, je vais rentrer direct.
3: Okay.
0: Une bonne soirée.
2: Bonne soirée.
0: Et vive les amphibiens.
2: Vive les amphibiens.

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0: Cette ville, du béton de partout. Tu sais, des fois, je me dis que vraiment la nature, elle me manque.
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2: Je crois que tu leur as fait peur.
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0: 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Bonjour à toutes et à tous et bienvenue dans le MAG, saison 6, épisode 36. Dans cette émission qu'est le MAG, nous donnons chaque semaine, le vendredi de 11h à midi, en direct et en rediffusion à 18h, la parole aux acteurs du territoire, qu'elles soient d'utilité publique, sportive, culturelle, historique, caritative ou encore environnementale. Je suis accompagné de Carla La Technique aujourd'hui.
4: Bonjour.
0: Et comme je le disais, la thématique d'aujourd'hui est environnementale. Nous allons dans cette émission évoquer un projet donc conduit par Archaglo, notre communauté d'agglomération, le projet de l'ABC, l'Atlas de la biodiversité communale, qui est un projet qui peut paraître compliqué et on va essayer de vous le rendre un peu plus simple à comprendre. C'est tout de suite le MAG. Bon, comme vous voyez, on a eu un petit problème technique, mais ce n'est pas grave. J'accueille donc mes invités du jour. On a Michel Gué, qui est donc élu conseiller délégué à la biodiversité à Archaglo. Bonjour.
5: Bonjour.
0: On a donc Ingrid Richoux, qui est élue à la ville de Tournon, cinquième adjointe déléguée à l'environnement et au cadre de vie. Bonjour.
6: Bonjour à tous.
0: Sophie Foureau et Mathieu Paul du service espace naturel d'Archaglo. Bonjour à tous les deux.
7: Bonjour.
0: On a aussi en visio et on retrouvera tout à l'heure Clément Chauvet qui est donc en distanciel. Il fait partie de la Ligue pour la protection des oiseaux, en charge des oiseaux, libellules, amphibiens et papillons du jour. Et c'est tout pour nos invités, même si on a évidemment un stagiaire que je connais très très bien. Il s'appelle Clément et il est en stage à Archaglo en ce moment. Bonjour.
8: Bonjour, bonjour.
0: Alors, pour commencer cette émission, nous allons commencer par évoquer notamment les politiques de l'environnement, que ce soit à Archaglo et aussi donc à la ville de Tournon. Sophie, donc, comme je le disais, tu es chargée de mission espace naturel. Michel Gué, tu es donc élu conseiller délégué à la biodiversité à Archaglo. On a eu notamment l'écho depuis quelques temps, depuis l'élection de Madame Delphine Comte à la tête d'Archaglo, qu'une réorganisation avait eu lieu au niveau des services, avec notamment des regroupements ou du moins des nouvelles désignations. Pouvez-vous nous expliquer en quelques mots comment ça fonctionne maintenant?
5: Aujourd'hui, donc, depuis l'élection de Delphine Comte à la présidence d'Archaglo, l'équipe qui a été mise en place donc, fonctionne sous forme de grappe. Donc, on a une grappe donc, qui gérera donc plus les finances, les moyens généraux, la gouvernance, la relation aux communes et aux évaluations des politiques publiques, avec donc trois vice-présidents. Ensuite, on aura une deuxième grappe qui sera plus en charge des transports, des mobilités douces et autres alternatives. Ensuite, on aura une troisième grappe qu'on appelle la grappe où je me trouve, ce qui est environnement, transition écologique, agriculture, eau et territoire. Et puis une dernière grappe qui concerne il y avait dans la grappe juste avant, il y a l'agriculture que j'avais pas précisé.
0: D'accord.
5: Et donc dans la dernière grappe, il y a donc le service à la population, donc voilà, avec plusieurs vice-présidents et des conseillers délégués.
0: Merci beaucoup Michel pour en tout cas cette précision, ces précisions sur le nouveau fonctionnement donc par donc grappe comme tu disais, ouais. Où sont placés donc les élus d'Archaglo. Quelle est la politique d'Archaglo donc en matière d'environnement en 2026, Sophie et Michel? Sophie.
7: Au niveau de l'environnement, on garde le cap. Hein, on est dans le prolongement aussi de ce qui a été fait au mandat précédent, mais avec une ambition, il me semble, voilà, sur les questions environnementales. environnemental. Donc en lien, comme on disait, le système de grappe, c'est en fait essayer de traiter des sujets thématiques qui sont transversaux aux questions. La biodiversité, c'est aussi la question de l'eau. L'eau, forcément, c'est aussi la question de l'agriculture. La question de l'eau, du climat, de l'énergie, tout est lié. Donc l'idée, c'est de pouvoir travailler sur des projets transversaux qui répondent à ces différentes thématiques. Et on n'est pas de trop pour, pour traiter ces sujets à différentes échelles, en fonction des besoins, des ressources, des différents acteurs du territoire. Voilà.
0: Est-ce que ces questions environnementales font notamment partie des priorités d'Archaglo pour les prochaines années, Michel?
5: Oui, je pense que c'est... Pour ma part, ça sera plus le côté politique, mais je pense que c'est important de soutenir toutes les actions qui seront menées par rapport à tous ces sujets de la biodiversité, de tout ce qui peut concerner les espaces naturels sensibles, tout ce qui va concerner aussi l'ABC au niveau des communes. Voilà, c'est quelque chose qui, au niveau politique, on peut plus aujourd'hui ne pas parler d'environnement et de tout ce qui concerne l'environnement et la biodiversité, en fait, toutes ces choses-là.
0: Ingrid Richoux, donc je rappelle, tu es élue à la ville de Tournon, 5e adjointe déléguée à l'environnement et au cadre de vie. Qu'est-ce qu'a mis en place donc l'équipe municipale sur le volet environnemental au sein de la ville de Tournon?
4: Alors, on a traité les questions environnementales à Tournon de manière très transversale, puisque sur chaque projet qu'on prend en main, que ce soit un aménagement urbain, une rénovation de bâtiment, on intègre ces questions-là de climat, c'est-à-dire de température dans les pièces, dans les espaces, les îlots de fraîcheur, notamment la végétalisation, et en cascade, toutes les questions de faune, de flore et donc de biodiversité, naturellement.
0: Il y a notamment un projet aussi environnemental. J'avais vu les espaces de compost. Notamment, comment ce projet a commencé à Tournon-sur-Rhône? Est-ce que c'est notamment toi avec certaines personnes qui ont mis ce projet et qui ont fait que ce projet quand même marche plutôt bien aujourd'hui?
4: Merci, je suis ravie de le rappeler effectivement, parce que ça remonte à 2020 ou 2021, début du mandat précédent, avec une expérimentation de composteur collectif en centre-ville de Tournon. C'était à l'époque extrêmement ambitieux, de par la thématique du compost, de par l'objectif qui était de faire du compost collectif, et enfin pour la localisation en centre-ville et par rapport à la population qui s'y trouve. Donc c'était ambitieux, ça a fonctionné. Et je crois que ça a inspiré de nombreuses autres communes. Et maintenant, Archaglo s'est emparé pleinement du sujet et a pris le relais sur l'installation de composteurs collectifs, que ce soit en centre-ville ou dans les copropriétés notamment. Ça fonctionne bien en centre-ville de Tournon.
0: Outre le projet de l'ABC, quels sont les projets mis en place ou qui vont donc continuer dans les prochains mois environnementaux à Tournon?
4: Particulièrement les questions de végétalisation et d'îlots de fraîcheur en centre-ville. Il y a la place Rampon, là, où tout le monde a vu qu'elle est en travaux. On a hâte de pouvoir planter les premiers arbustes et arbres pour avoir de l'ombre, non pas cet été, hein, mais les années suivantes, une fois que tout aura bien poussé. C'est ces projets-là qui sont en place, également des projets relatifs à la mobilité, pour favoriser les mobilités douces, évidemment. Et puis un dossier qu'on a ouvert pour améliorer de manière générale les aires de jeu également. Sans parler de la rénovation énergétique des bâtiments qui va se poursuivre progressivement.
0: Et bien merci beaucoup Ingrid Richoux pour nous avoir expliqué tout cela. On va faire la petite première pause en musique évidemment avant d'évoquer le projet de l'ABC qui est un projet, on pourrait dire, et qui pourrait paraître très gros, très technique. Et on va le rendre un peu plus compréhensible et pour que vous compreniez notamment pourquoi ce projet est si important sur la communauté de communes d'Archaglo. Mais nous allons tout de suite, écouter une première chanson qui m'a été transmise hier par Sophie. Une chanson qui a tout un sens puisque c'est Respire de Mickey 3D. À tout de suite sur Déclic Radio.

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0: Nous sommes de retour en direct sur l'antenne de Déclic Radio pour cette émission, je rappelle, spéciale ABC, l'Atlas de la biodiversité communale, avec nos invités qui sont donc présents en studio. On a aussi un invité, Clément Chauvet, pour la Ligue de la protection des oiseaux, qui est donc en visio et qui nous entend évidemment. On va bientôt donc aller vers lui. Mais juste avant, il y a un projet qui va commencer à tourner, du moins une semaine spéciale, Ingrid Richoux, donc, qui va commencer donc la semaine prochaine, la semaine verte. En quoi cela va consister ?
1: Alors effectivement, la semaine verte du 1er au 6 juin, ça commence donc le lundi. C'est une semaine de sensibilisation et d'animation autour de toutes les thématiques relatives à l'environnement. Donc on va parler plus particulièrement cette année de l'eau, avec une proposition de visite de la station d'épuration, avec une conférence débat suivant un documentaire qui sera projeté autour de la thématique de l'eau également, et puis une lecture à la bibliothèque pour les plus petits. Voilà, c'est pour tous les âges. Il y aura également une journée dédiée à la thématique des mobilités, et notamment le vélo plus particulièrement. Ce sera le jeudi 4 juin. Et c'est vraiment une semaine d'animation globale pour tous et toutes, quel que soit son âge. Je pense qu'on peut trouver de quoi faire, en sachant qu'en parallèle, il y a des animations également dans les écoles, pour les élémentaires et les maternelles. Et puis, je fais le lien avec l'ABC, puisque la semaine verte, elle va se clôturer par un événement qui est piloté plus directement
0: exactement.
1: Par Archaglo.
0: Tout à fait.
1: Pistil et mandibule, en fait.
0: Faites, exactement.
1: Peut-être que j'ai la main.
0: C'est ça, et on parlera évidemment de cet événement en fin d'émission. Et tout d'abord, évidemment, on va évoquer ce que c'est l'Atlas de la biodiversité communale, parce qu'on en parle depuis tout à l'heure, on dit ce terme. Mais qu'est-ce que l'Atlas de la biodiversité communale ? Mathieu, Sophie, est-ce que vous pouvez nous expliquer donc ce projet, la genèse de ce projet, comment aussi Archaglo s'est saisi de cet atlas ?
2: Alors l'ABC, c'est un appel à projet qui a été lancé par l'Office français de la biodiversité, l'OFB, voilà, qui regroupe plusieurs structures hein, qui ont différentes missions liées à l'environnement. Donc on a répondu à cet appel à projet, on a travaillé sur le dossier de candidature pendant plus d'un an et demi avant de le présenter. On a choisi de faire avec les communes, hein, qu'ils ne soient pas descendants. Donc c'est vrai qu'on a lancé un appel à candidature à l'ensemble des 41 communes de l'agglo pour voir celles qui seraient intéressées pour s'intégrer dans ce projet. Donc c'est un projet sur 3 ans qui vise à améliorer les connaissances scientifiques sur la biodiversité à l'échelle de communes entières. Voilà, on avait l'habitude de travailler jusque-là beaucoup sur des espaces naturels sensibles, des périmètres définis. Mais là, l'idée, c'est de travailler sur l'ensemble des communes, du centre-village, le patrimoine bâti, les espaces verts, les espaces naturels, les rivières, les zones humides. Travailler à l'échelle d'une commune entière, donc c'est un vaste projet. Améliorer les connaissances, mais pourquoi ? Améliorer les connaissances pour définir des enjeux. Quel est l'état de la biodiversité aujourd'hui ? Quelles sont les zones sensibles sur la commune ? Quels sont les endroits à préserver, à restaurer ? À valoriser. Et ensuite, quel plan d'action on peut faire concrètement dans chaque commune pour en faveur de la biodiversité. Et autant sur l'aspect préservation que sensibilisation avec les écoles, le grand public, etc. Donc parmi les 41 communes, on avait objectivé 10 communes hein, pour partir sur un ABC cohérent en termes de budget, de temps, de coûts. Il y a 12 communes qui ont répondu, on a récupéré les 12. Donc voilà, les 12 communes, ça s'attend. On a des communes du plateau Ardéchois, comme Paillaret, Saint-Félicien. À l'extrême opposé, on a Margès, Charmes-sur-l'Herbasse. Et on a plusieurs communes de la vallée du Rhône. Et Chantemerle-les-Blés, Drôme-des-Collines, un peu entre les deux. Voilà, donc 12 communes éparpillées un peu sur le territoire, où on a différentes fenêtres et différents types de milieux, hein, que ce soit sur les hauteurs de Paillaret, où on peut encore avoir du hêtre, ou sur les pelouses sableuses de l'Herbasse. Ben, on a des milieux très différents, donc c'est très riche.
0: Comme le disait hein, Sophie, ce sont des villes qui ont été volontaires. Ingrid, qu'est-ce qui a fait que la ville de Tournon-sur-Rhône a voulu se mettre dans le projet, a été motivée par ce projet ?
1: Je dirais que ça a été assez naturel pour les élus de valider cette proposition, de s'inscrire dans l'ABC au niveau d'Archaglo, parce que c'est une suite logique quand on s'intéresse à l'environnement, au cadre de vie aussi, et qu'on essaie d'améliorer le cadre de vie pour nos concitoyens. Ces questions de biodiversité, elles vont avec. C'est quand même, je pense, agréable pour tous de pouvoir se promener presque dans la nature, de manière proche de son domicile, de pouvoir observer la biodiversité également en proximité de là où on habite, pour les enfants comme pour les plus âgés. Donc voilà, ça contribue au cadre de vie et puis ça contribue aussi à sensibiliser les populations à cette protection de notre cadre de vie aussi et à son amélioration. Donc ça a été naturel que Tournon s'est inscrit parmi ces 12 communes.
0: Sophie, en entendant notamment ce que tu as dit il y a quelques instants, tu parlais de coût. Quel est le coût réel de ce projet? Est-ce qu'on le sait?
2: Oui, alors on a un coût à peu près, je crois, de 370 000 euros sur 3 ans. Voilà.
0: D'accord.
2: On a plus de 220 000 euros de subventions de l'OFB, donc ce qui est énorme. Plus des financements de la Compagnie nationale du Rhône, puisqu'ils ont un intérêt particulier sur la gestion des milieux proches du Rhône, et donc toutes ces communes qui touchent le Rhône, là, au centre de l'agglo. Et on a aussi des financements du département de l'Ardèche pour les 4 communes intégrées, plus des participations financières de chaque commune. C'était aussi le souhait, comme chaque commune va être porteur de son propre programme d'action. L'idée, c'est qu'elles participent financièrement et qu'aussi elles pilotent leur propre programme d'action. Elles seront aussi autonomes sur ce qu'elles vont décider. Donc voilà, au final, ce qui nous reste à l'agglo, moins de 20 000 euros sur 3 ans sur l'agglo. Voilà, on est financé à 80%, plus les financements des communes. Donc voilà, c'est un beau partenariat qu'on a sur ce projet-là.
0: Eh ben merci beaucoup Sophie pour ces précisions. On va tout de suite aller, évoquer avec Clément Chauvet qui est en visio avec nous. C'est l'une des premières fois qu'on fait une visio dans le mag. Est-ce que tu es présent avec nous?
3: Oui, c'est parfait. Bon, je vous entends.
0: C'est parfait. Alors Clément, je rappelle donc que tu fais partie de l'association de la Ligue pour la protection des oiseaux, donc spécialiste, comme je le disais tout à l'heure, en charge des oiseaux, libellules, amphibiens et papillons de jour. Quelles sont les actions donc de cette association, Clément ?
3: Alors nous, du coup, on est une association historiquement sur les oiseaux. On est rattaché à la LPO France et on est une délégation régionale. Donc moi, je travaille officiellement pour la LPO Auvergne-Rhône-Alpes et plus particulièrement pour la délégation territoriale Drôme-Ardèche. Et du coup, nos actions, elles vont vraiment de la connaissance de la biodiversité, l'étude de la biodiversité et son suivi. Donc ça, c'est un peu les actions historiques de l'association, mais aussi on va sur des actions de protection et de sensibilisation des populations. Donc ça peut aller du scolaire au très grand public, en passant par les entreprises, les agents techniques des différentes mairies, par exemple. Donc on essaye vraiment de solliciter l'ensemble des citoyens des territoires pour une prise en compte de la biodiversité dans chaque domaine.
0: Qu'est-ce qui vous a intéressé? En quoi l'association a été intéressée par le projet de l'ABC?
3: Nous, les ABC, ça fait depuis 2015 en fait qu'on s'est mis dans ce projet, dans ce projet-là. Donc, on avait lancé un premier ABC nous en partenariat avec la ville de Romans. En 2015. Ensuite, dès qu'il y a eu l'OFB qui a lancé ses candidatures avec ses appels à projets comme celui pour lequel a été retenu Archaglo, on a été partenaire en fait des différents ABC du territoire et donc du coup celui de Archaglo, c'est déjà le 8e où on travaille dessus sur le territoire Drôme-Ardèche. Donc pour nous, c'est des projets qui sont hyper intéressants, que ce soit en termes d'acquisition de connaissances pures sur la biodiversité, les inventaires, mais aussi vis-à-vis du lien qu'on peut avoir avec les différents citoyens des communes et notamment aussi les élus. Parce que là, l'avantage, c'est que les communes ont été candidates au projet, donc c'est que les élus sont intéressés par ce projet-là. Donc nous, c'est là aussi où on aime bien intervenir pour pouvoir passer des messages sur la vie de la commune, comment on prend en compte la biodiversité dans la vie de la commune.
0: Toi qui as un passif donc avec différents ABC, notamment tu as peut-être dû ou tu as pu ou tu vas pouvoir apporter ton expertise peut-être pour celui-là, mais est-ce qu'aussi par rapport aux villes volontaires, est-ce que c'est le cas de partout ou est-ce que des fois c'est imposé dans certaines agglomérations?
3: Alors, j'ai eu tous les cas. C'est ça qui D'accord. est intéressant, c'est que déjà j'ai eu le cas d'ABC sur une seule commune. Donc ah. là, c'est plus facile. C'est la commune qui porte le projet, donc elle est volontaire. Par contre, il y a des cas d'ABC où c'est un territoire choisi par notamment la collectivité territoriale, donc l'agglo. Où des fois les communes sont pas forcément volontaires, ou même on a eu malheureusement le cas sur le premier ABC moi, où j'ai travaillé, de changement de municipalité en cours de route. Et là, des fois, malheureusement, ça peut mettre du plomb dans l'aile au projet.
0: Oui, ça peut ralentir surtout le projet, parce que c'est vrai que c'est comme on disait avec Sophie, comme c'est sur 3 ans, il faut que les communes pendant 3 ans soient dans le projet et que ce projet. Après, la question aussi que j'avais à poser à Sophie, c'est que au bout des 3 ans, qu'est-ce que ça va amener ce type de projet ?
2: Alors, au bout des 3 ans, normalement, on aura 13 plans d'action. On D'accord. aura un plan d'action par commune et un plan d'action pour l'agglo, qui auront été définis ensemble avec les élus. On a aussi des comités citoyens qui vont se monter où les habitants auront aussi leur mot à dire sur les actions. Donc, après, il s'agira de mettre en œuvre les actions qu'on aura fléchées dans la BC. Hein. Si c'est pour faire un document qui reste dans le placard, c'est dommage. Donc là, nous aussi, techniquement, on va accompagner les communes pour les aider à réaliser les actions si elles en ont besoin, qu'elles auront fléchées. Mais voilà, donc il y a tout un travail avec les agents techniques des espaces verts aussi. Enfin, il y a plein de choses qu'on a montées. Donc, mettre en œuvre les actions qu'on aura. Et pourquoi pas essayer de donner envie à d'autres communes de se lancer aussi dans un ABC.
0: Voilà. Mathieu, je rappelle donc que tu travailles avec Sophie donc sur ce projet, mais aussi surtout sur l'événement qu'on évoquera tout à l'heure. Est-ce que tu peux nous citer les autres associations qui sont évidemment nous présentes aujourd'hui ou en visio et qui sont présentes dans ce projet de l'ABC ?
4: Et tout d'abord, pour accompagner la LPO avec Clément Chauvet, il y a Arthropologia à Lyon.
0: Oui.
4: Donc eux qui vont s'occuper de l'expertise naturaliste, pas avec avec un bureau d'études, ECR Environnement. Et ensuite, on aura tout plein d'associations, des associations locales comme Glin Nature qui sont toujours là dans nos instances de gouvernance. On aura également, lors de différents événements, Le Vivant C'est Chouette. On a la MFR de Mondy qui va accompagner de l'événement du 6 juin. Et encore tout plein d'autres associations. On est encore en cours de démarchage pour les comités d'usagers en train de réfléchir à qui est-ce qui est intéressant à inclure dans ce projet.
0: Et bien c'était important de le préciser. On va notamment, juste avant de passer à une autre pause en musique, j'avais une question à poser alors à Clément qui est en stage à Archaglo, qui est donc présent en studio. Qu'est-ce que ce projet, notamment depuis que tu es en stage à Archaglo, qu'est-ce que ce projet t'évoque, ce projet de l'ABC ?
5: Pour moi, ce projet il permet de mettre du lien entre les habitants qui en soi connaissent leur territoire et une communauté d'agglomération qui va un peu chapeauter le projet. Et ça permet de recréer du lien entre du coup, les personnes qui vivent sur le territoire et la nature de manière générale.
0: Et c'est très très très bien dit. Et on va tout de suite évidemment faire une petite pause en chanson avec une autre chanson qui a été donc choisie qui m'a été transmise par Sophie, et une chanson qui vraiment est dans l'actualité. Si vous voyez le soleil, il est là, il est tout bleu, le ciel est tout bleu en tout cas, et c'est un titre qui est sorti l'année dernière par Louisa et Bleu Soleil, Soleil Bleu. À tout de suite sur Déclic Radio pour la suite et fin de cette émission spéciale ABC.

0: C'était Louisa et Bleu Soleil avec ce titre Soleil Bleu sur Déclic Radio. Nous sommes toujours ici en direct donc dans cette émission du MAC, spéciale ABC, Atlas de la biodiversité communale. Et on va évoquer un événement qui aura lieu samedi, pas celui-là, pas donc demain, mais le samedi 6 juin. Ce sera donc au lycée Gabriel Faure pendant toute la journée, mais... Qu'est-ce que sera cet événement qui s'appelle Pistil et Mandibule en fait ? Qui veut s'y lancer entre Sophie et Mathieu ? Mathieu, j'ai l'impression que tu es parti dans les starting blocks. Peux-tu nous expliquer en quoi cela va consister ?
1: Donc, Pistil et Mandibule en fait, c'est un peu un événement de lancement auprès du grand public de ce projet Atlas de la biodiversité communale. Alors, il va consister, donc ce sera au lycée Gabriel Faure ouvert de 10h à 17h. Et on a un partenariat entre autres avec la maison familiale rurale de Mondy. 42 étudiants de BTS Gestion et Protection de la Nature qui viendront animer des stands. Donc il y aura 13 stands de la MFR de Mondy. On aura également la LPO avec donc sûrement Clément Chauvet. On a également la Compagnie Nationale du Rhône qui viendra faire un stand sur les libellules. Et on aura Le Vivant C'est Chouette en notre association. On aura des clics radio avec une table ronde et des micro-trottoirs.
0: Tout à fait.
1: Que j'en oublie pas. On aura des balades naturalistes organisées par la MFR de Mondy, encore une fois, par les étudiants et étudiantes.
2: Sur le sentier des Tours de Tournon, là, un peu sur les hauteurs. Des spectacles jeunes enfants aussi.
1: Avec la
2: camicyclette.
1: Et on aura le Conservatoire d'espace naturel qui va nous accompagner dans cet ABC sur la démarche des comités d'usagers. Comment faire participer les citoyens et les citoyennes sur ce projet, sur la construction des plans d'action. Et donc, au cours de cette journée, qui est ouverte au grand public, donc plein d'animations, des spectacles, de food trucks, qui permettront d'informer, de sensibiliser sur le projet et sur la biodiversité sur notre territoire.
2: Donc, des ateliers un peu faune-flore, d'ateliers de moulage d'empreintes, voilà, que des choses ludiques, interactives à faire en famille. Donc, il y en aura un peu pour tout le monde.
0: Et pour ces ateliers, il faut s'inscrire ou c'est vraiment on y va et on prend l'atelier est-ce qu'on peut s'inscrire avant ou est-ce que on doit s'inscrire sur place ?
1: Eh ben, ça va être sur place. On pourra pas s'inscrire avant. Il y aura quelques stands qui peuvent se faire sur inscription. C'est parce que, par exemple, les spectacles de la camicyclette où on peut avoir 40 personnes maximum. Donc, faut être dans les 40 premiers. On aura également les balades naturalistes qui seront limitées. Les étudiants et étudiantes ne pourront pas amener un groupe de 30 personnes faire le sentier des tours en même temps. Donc, il y en aura deux. Et ensuite, il y aura aussi un autre stand qui a un compte sur l'apprent du Rhône, donc la vie sous le Rhône, par trois étudiants et étudiantes de la MFR de Mondy, où là aussi, ça réclamera inscription, car ils ne pourront pas accueillir plus de 10 personnes.
0: En tout cas, on entend notamment que la MFR de Mondy sera donc un partenaire assez conséquent quand même sur cette journée du 6 juin.

0: pour cette dernière de la saison. Est-ce que vous avez un dernier mot donc à dire, notamment à nos auditeurs, nos auditrices, sur ce projet de l'ABC, sur Pisser les mandibules en fait, qu'on n'aurait pas évoqué jusqu'à maintenant, Sophie?
1: Sur l'événement en lui-même, je crois qu'on a été complet. Il y a plein d'animations et puis plein de choses à découvrir et des surprises, voilà, à voir. Donc, faut venir pour voir toutes les animations, etc. Mais peut-être un mot plus global sur la biodiversité. Oui. C'est vrai que moi, en 12 années de travail ici sur le territoire, sur la biodiversité, je vois l'évolution. Hein. Au départ, c'était voilà, ça fait partie d'un décor. La biodiversité, c'est vraiment voilà, plus à la marge et plus les années passent, puisqu'on se rend compte que c'est pas juste les petits oiseaux et les petites bêtes qu'on voit quand on se balade le dimanche, mais ça fait partie d'un écosystème. La biodiversité qui se dégrade, c'est aussi nos sols qui se dégradent. Il y a l'impact sur l'eau, c'est aussi l'impact sur le climat, sur nos modes de vie, les espèces exotiques envahissantes, les allergènes. Enfin, on se rend compte qu'une perte de biodiversité, c'est aussi une perte pour nous, pour notre confort de vie, pour la manière dont on se nourrit. Donc ça devient quand même important et pas juste un décor, voilà. Donc je pense que ça va prendre de plus en plus de place maintenant.
0: Ingrid, est-ce que tu auras un dernier mot à rajouter, notamment sur ce projet de l'ABC en tant qu'élu à la ville de Tournon?
2: Moi, j'inviterais chaque personne qui en a quand même un petit peu envie de venir le 6, de venir sur les animations de la semaine verte de manière générale, mais le 6 étant une journée phare, 6 juin, de venir pour s'émerveiller, pour apprendre, pour s'intéresser, pour découvrir de nouvelles choses, parce que vraiment, ce sera riche, c'est riche, et autour de nous, on a vraiment un bel environnement à découvrir, à redécouvrir, et c'est vraiment l'occasion, et c'est le but, je crois, de cette journée-là et de la semaine verte de manière générale. Donc venez absolument découvrir ces belles choses.
0: Michel Guay, je rappelle, élu conseiller délégué à la biodiversité à Archedlot, est-ce que tu auras un dernier mot, donc, notamment sur ce projet ABC, à rajouter?
3: Oui, je rajouterais que bon, ce projet, il est parti sur 12 communes, mais que on s'aperçoit très vite que pour être nouvel élu, qu'il y a plusieurs personnes en fait qui sont plusieurs communes qui se disent finalement aussi intéressées par ce projet. Quoi. Alors je pense que dans les années à venir, le projet sera de pouvoir intégrer d'autres communes dans cette démarche-là. Et je pense qu'il y aura des communes qui seront partantes.
0: Et bien c'est important de le dire, et c'est aussi une source d'optimisme, notamment que plusieurs communes souhaiteraient rejoindre le projet dans les prochaines années. Clément, qui est en visio, Clément Chauvet, je rappelle, pour la Ligue de protection des oiseaux, est-ce que tu auras un dernier mot à rajouter donc sur ce projet de l'ABC?
4: J'ai pas grand-chose à rajouter par rapport à ce qui a déjà été dit. Moi, concrètement, c'est des projets qui m'animent fortement. C'est vraiment allier connaissance et sensibilisation du public. Donc, c'est vraiment nous, la LPO, c'est les projets sur lesquels on essaye d'aller le plus possible. Et du coup, là, dans le cadre de cet ABC, de voir les communes motivées, de voir qu'il y a plusieurs structures motivées aussi pour encadrer Archaglo et les aider dans cette mission-là, je trouve ça vraiment super intéressant. Et voilà, j'espère voir beaucoup de monde la journée du 6 juin pour pouvoir justement faire découvrir notre stand. Nous, LPO, on va essayer de parler des colocataires sauvages, donc des animaux qu'on peut avoir chez nous, même sans le savoir. Et voilà, pour essayer de montrer aux gens que la biodiversité, c'est pas que les grandes forêts, les montagnes, il y a aussi une biodiversité tout près de nous. Et voilà, essayer de retrouver cette curiosité naturaliste que certaines personnes ont parfois perdue.
0: Et ce sera le mot de la fin. Merci beaucoup Clément Chauvet d'être qui était en distanciel, en visio avec nous pour cette émission spéciale ABC. Je rappelle, c'est l'Atlas de la biodiversité communale. Le programme donc de Pisser les mandibules, en fait, évidemment, à retrouver sur les réseaux sociaux d'Archedlot, mais également sur leur site internet. C'est important de le préciser, un programme complet. Je rappelle qu'il y aura aussi des clics radio qui sera sur place. Vous pourrez nous voir en vrai lors de cette émission, du moins qu'on enregistrera en vue d'un MAC, dernier MAC de saison, je rappelle, le vendredi 26 juin prochain. Je remercie tous nos invités. Je rappelle qu'on avait Michel Guay, donc élu conseiller délégué à la biodiversité à Archaglo. On avait Ingrid Richioux, élue à la ville de Tournon-sur-Rhône, 5e adjointe déléguée à l'environnement et au cadre de vie. On avait Sophie Foreau et Mathieu Paul du service espace naturel d'Archaglo. On avait également en visio Clément Chauvet, donc de la Ligue pour la protection des oiseaux, en charge des oiseaux, libellules, amphibiens et papillons de jour. Et on avait aussi un stagiaire que je connais très bien qui s'appelle Clément Chopard, évidemment, donc stagiaire à Archaglo en ce moment, et qui était présent et qui nous a aussi donné son point de vue, ou du moins

Comment il sentait ce projet de l'ABC. C'est la fin de cette émission du MAG. Je vous remercie de l'avoir suivi. On se retrouve, ou du moins vous retrouverez ma collègue Anne-Rose. Ce sera vendredi prochain avec une émission spéciale. Donc, émission spéciale sur l'IFAS, puisqu'elle recevra Valérie Manca, donc directrice de l'IFAS de Tournon, mais également de l'IFAS de Saint-Marcellin et de Saint-Vallier, qui sera donc accompagnée d'une apprenante pour nous parler évidemment des métiers des aides-soignants, soignante. Et c'est important, c'est des métiers auxquels on a besoin. On parlera et vous donc parlerez, donc évidemment Anne-Rose parlera avec nos invités de ce sujet. Émission à retrouver en direct de 11h à midi et en rediffusion à 18h. Passez un très bon week-end sur l'antenne de Déclic Radio.

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0: Bienvenue à toutes et à tous dans cette nouvelle émission du Voyage intérieur présentée par Richard Federman. Aujourd'hui, nous allons explorer des idées d'un penseur qui dérange, autant qu'il inspire. Bernard Friot est un sociologue et économiste français. Il propose une vision radicalement différente du travail, de la richesse et de notre rapport à l'économie. Dans un monde dominé par la précarité de l'emploi, la financiarisation de l'économie et la remise en cause des droits sociaux, Bernard Friot ose poser une question simple mais révolutionnaire. Et si nous avions déjà les bases d'un autre système, plus juste, plus libre et sans capitalisme, connu pour son concept de salaire à vie, je vous invite aujourd'hui à faire connaissance avec lui. Bonjour Bernard.
1: Bonjour Richard.
0: Ce n'est pas par hasard si on se rencontre à la Bibliothèque nationale universitaire de Strasbourg pour fêter le 500e anniversaire de la réforme de Martin Luther. Le 31 octobre 1517, Martin Luther affiche aux portes des églises 95 thèses qui dénoncent la pratique des indulgences, qui promettent aux fidèles d'accéder plus rapidement au paradis contre le paiement d'un tribut au clergé. Le protestantisme vient de naître. Es-tu un luthérien, un réformiste, un marxiste? Tu emploies souvent le terme de religion du capitalisme. Peux-tu nous expliquer les rouages du capitalisme?
1: De fait, oui, j'ai été amené par les circonstances, hein, c'est toujours comme ça que les choses se font, à évoquer un moment où j'en avais assez, j'en ai toujours assez d'ailleurs, de l'usage raciste de la laïcité par le Front National, à transposer, disons, ce qu'on dit habituellement de la laïcité, séparation de l'Église et de l'État, à cette religion séculière extrêmement présente, elle, et omniprésente dans l'État, qu'est le capitalisme. Et donc, la métaphore, à mon avis, est tout à fait importante, parce qu'on sous-estime complètement le poids de des croyances dans la façon dont l'État prétend faire des politiques exonérées de tout a priori. En réalité, non. Il y a des dogmes capitalistes qui sont en permanence au fondement des politiques publiques, et il est temps que nous séparions l'État et les politiques publiques de ces dogmes-là.
0: Donne-nous un exemple d'un dogme, par exemple, capitalisme.
1: Ben, l'exemple, je sais pas moi, le fait de conduire dès le début du collège, on conduit nos gamins dans des salons d'orientation pour qu'ils conforment l'ambition qu'ils ont sur eux-mêmes aux exigences du marché du travail. Ben, les exigences du marché du travail, c'est Dieu. Là, nous sommes dans un rapport à une divinité qui est le marché du travail. Le marché du travail a des exigences, cette divinité exige, et nous devons nous conformer à ces exigences. Sinon, nous allons être punis. Nous allons être chômeurs, il faudra qu'on aille à Confesse. Il faudra qu'on aille trouver un conseiller de Pôle emploi qui va nous dire mais mon fils, à vous t'empêcher. T'es chômeur, là, qu'est-ce qui se passe? Qu'est-ce qui s'est passé? Qu'est-ce qu'il y a eu? Qu'est-ce que t'as fait? Qu'est-ce que t'as pas fait? Alors, on va bredouiller deux, trois trucs, s'accuser d'un péché. Et puis le conseiller de Pôle emploi va nous prescrire une pénitence, un check-up, une formation, quelque chose qui va nous permettre de sortir de cet état de pécheur. Et on accepte ça. Pour moi, ça me laisse complètement rêveur, maintenant que je suis devenu complètement laïque, vraiment laïque. C'est-à-dire non pas simplement contre la burqa. Laïque au sens où j'essaye de traquer tout ce qui, dans les politiques publiques, relève de la croyance.

0: eh bien, il n'y a aucune raison que nous allions confesser notre péché de chômage devant un curaillon de Pôle emploi.
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0: Bernard Friot.
1: Comment tu imagines l'école? Finalement, c'est d'être dans le marché du travail, nous former pour être de bons employeurs ou de bons ouvriers. Je ne sais pas comment je peux trouver le bon terme, mais comment tu peux imaginer l'école?
2: Ah bah, bien sûr que l'école est en grande difficulté au fur et à mesure que le poids du marché du travail s'impose aux élèves et aux enseignants, où ils sont censés préparer des travailleurs sur le marché du travail. C'est une vocation aberrante qui fait que le rapport au savoir des élèves est de plus en plus instrumenté par le souci d'être dans la bonne filière, tout qu'il y a les parents sur le dos qui veillent à ce que les gamins soient dans la bonne filière pour satisfaire correctement aux exigences du marché du travail. Et puis les profs, quel que soit leur souci d'entretenir un rapport gratuit au savoir, sont obligés de se conformer plus ou moins à ces exigences proprement capitalistes. Former quelqu'un à la compétition sur le marché du travail, c'est naturaliser la forme capitaliste de mise au travail. Tout autre rôle serait une école qui forme à la co-responsabilité économique, parce que nous serions tous propriétaires de l'outil de travail, copropriétaires d'usage des outils de travail, responsables de la vie économique, décideurs, et donc devant nous former dès l'enfance à la capacité de décider, à la capacité de comprendre l'économie, à la capacité d'être souverain sur le travail et la valeur économique. Ça, voilà une sacrée
1: réforme.
2: Je vais retirer le mot sacré. Voilà une très belle mission pour l'école, hein, éduquer à la co-responsabilité et non pas à l'absurde compétition sur le marché du travail.
1: Est-ce qu'il y a d'autres penseurs qui aussi sont sur le chemin? Est-ce qu'il y a déjà quelque chose qui existe à ce niveau-là?
2: Et bien sûr, hein, nous avons eu une période très glorieuse en France, hein, de ce point de vue-là, du point de vue de l'émancipation, hein, qui est la fin des années 40, et le plan Langevin-Wallon, hein, qui a été rangé immédiatement dans le tiroir par le ministre SFIO de l'époque de l'Éducation nationale. Hein, mais le plan Langevin-Wallon est un plan qui a la même ambition que le plan de général, de sécurité sociale de 1945, etc. Nous avons en 44, 45, 46, 47, jusqu'à l'élimination des communistes du gouvernement en 47, nous avons une dynamique tout à fait intéressante. Et en matière d'école, le plan Langevin-Wallon a effectivement comme ambition de former des co-responsables de la vie économique et non pas des travailleurs aptes à parcourir glorieusement un marché du travail qui les soumet au bon vouloir des employeurs. Dans la lignée du plan Langevin-Wallon, je pense par exemple aux travaux de Jean-Pierre Terrail aujourd'hui, Terrail, T-E-2-R-A-I-L, Jean-Pierre Terrail, du groupe de recherche sur la démocratisation scolaire, le GRDS, qu'il anime avec d'autres, Janine Reinstadt et autres collègues, sur une autre école, hein, qu'une école préparant à la compétition sur le marché du travail.
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1: Qu'est-ce que ça veut dire travail pour toi? C'est un terme positif ou c'est un terme négatif?
2: Ah, travail pour moi c'est un terme très positif.
1: Justement, si je reprends l'étymologie du mot travail qui veut dire en latin trépalium, un instrument auquel on attachait les animaux pour les ferrer ou les soigner, et on l'utilisait même pour punir les esclaves. De plus, nous attribuons une fête du travail qui est un jour férié, un jour saint, le 1er mai. Bernard, toi tu es un économiste et un sociologue, tu développes une autre réflexion sur la révolution du salariat. qui est une émancipation au travail. J'aimerais que tu nous aides à y voir plus clair justement pour nous libérer des préjugés sur le monde du travail, car tu es un bon pédagogue. Si je suis chômeur, je n'ai plus de crédit aux yeux de la société, car je ne réponds plus aux exigences du travail, je deviens un inactif, voire un marginal.
2: D'abord, l'étymologie par tripalium est une étymologie complètement bidon. Excuse-moi, mais ça vaut Sororbona comme origine de Sorbonne, ou je sais pas trop quelle autre élucubration. Parce que c'est du latin, que c'est étymologique. Travail, ça a plutôt à voir avec l'anglais travel. C'est un déplacement avec. On se déplace, hein, comme dans le voyage, le travel, on se déplace tout en assumant une contrainte. On se déplace, on déplace et on passe une contrainte. C'est extrêmement positif, au contraire. L'étymologie de travail, c'est quelque chose qui définit en quelque sorte notre humanité, hein, se déplacer en dépassant des contraintes, en les assumant, en s'en émancipant tout en les assumant. Enfin, c'est formidable, au contraire. Là encore, nous sommes toujours dans la religion capitaliste. Bien. Une religion, c'est quoi une religion ? C'est un ensemble d'institutions, des croyances, des rituels qui naturalisent la violence sociale, qui disent mais non, cette violence elle est naturelle. Alors dans les religions classiques, on va dire mais cette violence là c'est Dieu qui l'a voulu. Bon, et puis dans les religions actuelles plus subtiles, complètement laïcisées, le mot Dieu a disparu, mais pas la religion. Les religions sans Dieu sont les pires, hein. Le marché du travail qui veut ça, c'est la compétitivité qui veut ça, c'est la mondialisation qui veut ça. Voilà. Tous ces termes-là sont des termes entièrement religieux, qui tentent de faire passer pour naturel la violence capitaliste. Et donc, à partir du moment où la classe dirigeante, dans toute société, est celle qui définit ce qui a valeur et qui organise ce qui vaut. Dans tout ce que nous produisons, nous passons notre temps à produire des choses, toutes ne valent pas, toutes n'ont pas de valeur économique, et c'est la classe dirigeante qui décide de ce qui vaut et qui organise ce qui vaut, qui organise le travail. Notre activité, ça c'est très vaste, hein. Je sais pas, je viens de boire un café, il a fallu quelqu'un qui fasse ce café, le serve, etc. Mais j'aurais pu boire chez moi et j'aurais fait le même boulot. Bon, l'activité, c'est ce que nous faisons dans toute notre vie éveillée, mais une partie seulement est réputée être du travail, est réputée produire de la valeur économique. Et la classe dirigeante, c'est celle qui décide de ce qui est travail. Si des parents, la classe dirigeante capitaliste va dire, des parents qui conduisent leurs gamins à l'école, ils ne travaillent pas. Mais une assistante maternelle qui conduit des gamins à l'école, elle travaille. Voilà, ça c'est une convention sociale, hein, puisque c'est la même activité. Conduire des gamins à l'école, par les parents, par exemple, la même activité. Mais la même activité va être ou ne pas être du travail selon l'institution dans laquelle elle s'inscrit. Si elle s'inscrit dans l'institution emploi, ou dans l'institution, mieux encore, auto-entrepreneur, alors là, le capital est preneur, il adore. Et il va dire, un auto-entrepreneur, il travaille. En revanche, un parent, ça ne travaille pas.
0: Et vous avez un mec qui tond du gazon. Bon, il est chez lui, il tond du gazon. Bon, c'est une activité utile, sauf si on est pour la permaculture ou si on est les voisins qui supportent le bruit de la tondeuse, mais qui n'est pas productive. Il ne travaille pas. Hein, si on appelle travail la partie productive de l'activité. Il est actif, mais il ne travaille pas. Vous avez maintenant un fonctionnaire territorial, agent municipal, qui tond du gazon. Alors lui, non seulement il ne travaille pas, mais il dépense. Vous avez un salarié de Veolia, parce que la municipalité a confié à Veolia la concession d'urbanisme, de la tonte des gazons, etc. Ah ben, le salarié de Veolia qui tourne du gazon, évidemment, il travaille. Donc, vous voyez, le capital appelle travail ce qui met en valeur du capital. Tout le reste, c'est de la dépense. C'est de bonne guerre. Mais si nous, nous adhérons à cette religion un peu sossote, et que nous disons, bah oui, effectivement, un soignant, il dépense. Alors qu'on ne parle jamais de dépenses d'automobile, on parle de production d'automobile. Pourquoi est-ce qu'on parle de dépenses de santé? Alors qu'évidemment, on produit de la santé. Vous voyez, il y a un enjeu décisif là à sortir de notre représentation capitaliste du travail qui dit ne travaille que ceux qui ont un emploi, qui se mettent au service du capital pour produire des marchandises qui mettent en valeur du capital, ou ne travaille que ceux qui sont indépendants, parce que les travailleurs indépendants sont les plus exploités. Et donc le capital va toujours dire qu'un indépendant travaille. Si vous prenez un boulanger, il est beaucoup plus exploité qu'un salarié, parce que les salariés, ils se sont organisés pour border l'exploitation. L'exploitation, oui, exploitation. C'est un terme qu'il faut décharger de son, je sais pas quoi, de son imagerie. C'est le fait que du capital ponctionne une partie de la valeur que je produis. Bon, si je suis salarié, c'est évident. Mais si je suis indépendant, c'est pas évident, alors que c'est beaucoup plus important. Un boulanger, il bosse pour le minotier. Un paysan, il bosse pour la grande surface, pour le capital de la grande surface de distribution. Donc, les travailleurs indépendants sont réputés travailler parce qu'ils mettent en valeur du capital, souvent contre leur gré d'ailleurs, et les salariés dans une logique d'entreprise privée capitaliste aussi. Mais ce que nous avons conquis au cours du XXe siècle, ce que le mouvement syndical a conquis au XXe siècle, c'est une autre pratique du travail. Une autre pratique du travail qui nous dit que les fonctionnaires travaillent, d'ailleurs le PIB... C'est l'addition de la production marchande et de la production non marchande. La production de l'administration est évaluée, bien sûr, dans le PIB. Les soignants travaillent, les retraités travaillent, les chômeurs travaillent, les parents travaillent. Bref, tous ceux qui touchent du salaire à travers la mutualisation du salaire qu'opère la sécurité sociale. Nous avons à sortir... le travail du carcan capitaliste qui ne dit que seuls ceux qui ont un emploi et qui produisent des marchandises capitalistes travaillent. Bien sûr que non. Bien sûr que non. C'est une partie seulement du travail, souvent d'ailleurs inutile et dangereux. Alors que le travail que nous reconnaissons sous des formes nouvelles, grâce aux victoires syndicales du XXe siècle... à travers le salaire à vie, à travers la copropriété d'usage, à travers des productions sans actionnaires ni prêteurs, ce travail-là, c'est l'avenir.
2: Depuis maintenant, il y a un trouble dans le travail. C'est-à-dire que, globalement, la classe dirigeante, qui est la bourgeoisie capitaliste, qui possède les outils de travail, à des fins lucratives, pour en tirer un revenu, au XIXe siècle, elle n'est pas mise en doute dans sa légitimité à organiser le travail. Et elle va honorer le travail. Mais depuis maintenant plusieurs décennies, pour des raisons d'abord écologiques, on voit bien que le capitalisme nous mène dans le mur d'un point de vue écologique, mais également pour des raisons anthropologiques. Je sais pas quoi, moi, à quoi bon multiplier des productions qui n'ont aucun sens, des productions dont l'obsolescence est programmée, des productions qui nous avilissent, enfin, etc., etc. Pour tout un tas de raisons, la façon dont la classe dirigeante organise le travail est aujourd'hui mise en cause. Et du coup, le mot travail va être connoté négativement. La classe dirigeante a tout intérêt à dire que le travail, c'est de la merde. Puisqu'elle ne peut l'organiser que comme merde. Donc, elle va naturaliser ce qu'elle fait du travail. C'est ça, la religion. Et donc, elle va, par exemple, répandre comme élément évident cette étymologie à la mort moelle-neuve avec trépalium. Elle va poser comme avec le sceau de la science une étymologie complètement débile, mais qui effectivement naturalise une approche péjorative du travail. Le travail, c'est la merde qu'on est obligé de faire. On essaie de le faire le moins possible. Enfin, il faut qu'on ait un statut social. Alors, on va sacrifier un moment de son temps ou de sa vie à un emploi chez un capitaliste. Et puis, on fera autre chose à côté grâce à l'argent qu'on va tirer de cette affaire. Voilà la façon dont le capital tente que nous continuions à adhérer, même si sur le fond nous n'y adhérons plus du tout, à sa façon d'organiser le travail.
1: Comment tu vas faire si tu veux émanciper le travail, comme tu le dis, face à un immense dinosaure qu'est le capitalisme ?
2: Mais le capitalisme n'est pas un immense dinosaure. Oui, exactement, très bien pour le dinosaure. Tu vois bien que les dinosaures, ils ont eu une fin. Il y a un moment où tout ça a une fin. Non pas une fin parce qu'un météore est arrivé sur la planète et a fait un grand nuage qui fait que les animaux les plus puissants n'ont pas pu résister et que seuls ont résisté ceux qui étaient plus faibles, mais parce que une classe dirigeante, ça c'est disons les penseurs qui ont inventé la discipline qu'on appelle économie, une classe qui nous l'ont montré, les classiques anglais, revus et corrigés et critiqués par Marx en particulier, une classe dirigeante, en réalité, elle suscite une classe contradictoire, parce que il y a une forme de violence dans la façon dont nous organisons le travail, dont nous organisons la production. Penser que nous pourrions le faire sans violence, d'ailleurs, est une illusion. Et donc, la classe dirigeante, elle doit assumer cette violence. À partir du moment où la classe dirigeante met au travail, dans une forme de violence propre au mode de production qu'elle a institué, il y a l'aristocratie met au travail dans la violence du servage, la bourgeoisie met au travail dans la violence du marché du travail, et cette violence-là va générer de façon tout à fait heureuse une contre-violence des travailleurs qui vont dire mais on n'est pas d'accord et qui vont produire une autre façon de travailler, une autre façon de produire de la valeur économique, inventer un autre mode de production. De même que la bourgeoisie, au XIVe siècle, quand elle se construit, récuse la violence aristocratique et invente un mode de production capitaliste à la place du mode de production féodal, de même, depuis le XIXe siècle, le mouvement ouvrier récuse la violence capitaliste et invente un mode de production qu'on va appeler communiste, à la place du mode de production capitaliste. Et ce mode de production communiste, il fait que nous ne sommes pas les prisonniers d'un système dont nous serions les victimes, c'est pas ça du tout. Là, on s'aperçoit que les travailleurs organisés ont inventé le contrat de travail contre le contrat de louage d'ouvrage, ils ont inventé le salaire contre la rémunération du prix de la force de travail, le salaire à la qualification, ils ont inventé donc l'emploi avec la qualification du poste, et contre et en dépassement de l'emploi, ils ont inventé le salaire à vie, des fonctionnaires, des retraités, enfin d'une partie des retraités, ceux qui ont une pension proche de leur salaire, des parents avec les allocations familiales, en tout cas tant que c'est la cotisation sociale qui finance les allocations familiales et non pas la CSG, des soignants, les soignants ont un salaire à vie et ils produisent de la santé. Ça, c'est une invention révolutionnaire, si par révolution on entend le changement du mode de production. Non pas le changement de régime politique, ça intervient bien après, mais le changement du mode de production. La bourgeoisie, elle a mis 4 siècles pour marginaliser le mode de production féodal, imposer un autre mode de production capitaliste, et au XVIIIe siècle, quand cette imposition est faite, eh bien, elle change le régime politique. La Révolution anglaise, la Révolution française, en fait, ce qui se passe entre la fin du XVIIe et le début du XIXe siècle. Eh bien, aujourd'hui, ce qui est en route, c'est la même dynamique, mais cette fois-ci contre la bourgeoisie, d'une classe révolutionnaire qui construit avec des hauts, des bas, dans la violence, parfois sans violence, ça dépend, parfois de façon extrêmement visible, parfois de façon très silencieuse, qui construit une alternative au mode de production capitaliste et qui va marginaliser le mode de production capitaliste. En tout cas, c'est mon espoir et j'y travaille.
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2: Tu nous proposes le salaire à vie pour tous. Cette idée pourrait-elle nous détacher des tourments psychologiques qui nous relient au monde du travail?
3: Avec le régime général de sécurité sociale, avec la fonction publique, avec le statut des énergéticiens et gaziers dans EDF-GDF, ils vont inventer non pas le salaire à la qualification du poste de travail, mais le salaire à la qualification de la personne. C'est la personne qui est qualifié, c'est la personne qui est le support de son salaire. Du coup, il n'y a plus de chômage. Il n'y a pas de chômage chez les fonctionnaires, il n'y a pas de chômage chez les retraités, il n'y a pas de chômage chez les électriciens gaziers. Le mouvement révolutionnaire, parce que là on est dans la révolution, dans un autre mode de production, invente le salaire à vie. Et ça, le salaire à vie, c'est la matrice du travail alternative à l'emploi. Vis-à-vis de l'emploi, il faut avoir une position que je qualifierais de dialectique. C'est-à-dire que l'emploi, c'est une conquête syndicale contre le travail indépendant. Mais en même temps, c'est une conquête à mi-chemin parce que le support des droits, c'est un poste qui est la propriété du capital. Et avec la mondialisation du capital qui fait que le capital se met en valeur où il veut, comme il veut, quand il veut, et qu'il disparaît d'un espace lorsqu'il estime que les conditions ne lui sont plus assez favorables, on ne peut plus maintenant faire supporter les droits par le poste de travail. Il faut que ce soit la personne elle-même qui devienne le support de ses droits. Or, précisément, la CGT et le Parti communiste ont inventé cela à travers le statut de la fonction publique, le régime général de sécurité sociale, la production de santé par des fonctionnaires ou par des libéraux, c'est-à-dire par des travailleurs indépendants qui ont un salaire à vie. Je prends souvent l'exemple, mais parce qu'il est tellement évident. Tu prends un kiné, un médecin, une infirmière libérale qui s'installe. Ils ont leur clientèle, leur patientèle dans les 3 mois. Et ils vont avoir un salaire à vie qui est payé par l'assurance maladie, qui est une socialisation du salaire. La caisse d'assurance maladie, ça socialise la valeur sous forme de salaire socialisé qui va aller aux soignants avec un salaire à vie, y compris s'ils sont indépendants. Alors que, je sais pas, tu prends un freelance du journalisme ou de l'audiovisuel, un architecte, tout ça qui s'installe, eux, ils vont crever de faim pendant des années. Donc, on a inventé le travail indépendant avec salaire à vie. C'est ça la révolution. C'est changer le statut politique du producteur et le salaire à vie, c'est la matrice qui doit se substituer à l'emploi et à l'infra-emploi qu'est le travail indépendant sans salaire. Le travail indépendant au bénéfice, qui est nourri par le bénéfice, ça doit disparaître. Le travail salarié à l'emploi, ça doit disparaître. Tout ça doit être transformé par le travail indépendant et salarié avec salaire à vie. On a un salaire à vie pour pouvoir la ramener. Si notre salaire dépend de l'entreprise, un jour ou l'autre, nous allons céder au chantage. L'entreprise va nous dire, écoutez, ben, on peut plus vous payer, sauf si on baisse les salaires, si on baisse les droits, etc., etc., etc. Ou bien, il faut que nous acceptions tel ou tel marché, c'est de la merde, mais on accepte, sinon on pourra pas, etc., etc. Donc si c'est la boîte qui paye, un jour ou l'autre, nous cédons au chantage. Donc, pour que nous soyons vraiment dans une démocratie économique, dans le communisme, c'est-à-dire dans le fait que les travailleurs décident, il faut que les travailleurs aient un salaire à vie, qu'ils soient sûrs de leur qualification, de leur contribution à la production de valeur économique, qu'ils décident, deuxième condition pour qu'ils décident, que l'investissement soit décidé par eux, dans des caisses d'investissement qui vont collecter une partie de la valeur à la place du profit, rendre illégitime le profit et à la place collecter une cotisation économique des entreprises sur un pourcentage de leur valeur ajoutée qui va aller dans des caisses d'investissement gérées par les travailleurs eux-mêmes qui vont subventionner l'investissement en fonction de la qualité des projets qui leur sont soumis.
2: Et le salaire à vie, c'est le salaire pour tous, sans exception, à partir de quel âge ?
3: Pour moi, c'est à partir de la majorité, parce que c'est un droit politique qui exprime que c'est nous qui produisons la valeur économique, c'est nous qui devons décider, et qui enrichit ainsi la citoyenneté. La citoyenneté réduite au droit de suffrage comme aujourd'hui, on voit ce que ça donne. Ça donne les dernières présidentielles, la pantalonnade, la République en marche, non, j'arriverai jamais à prononcer son nom, la France en marche, etc., etc. Enrichir la citoyenneté.
4: On a inventé déjà le salaire à vie, si vous additionnez tout ce monde-là, pour 17 à 18 millions de personnes. Hein. C'est pas du tout... une utopie qu'il faudra aller chercher ailleurs, hein, ou dont il n'y aurait que des déjà-là extrêmement faibles. Il y a déjà beaucoup d'entre nous qui sont en salaire à vie, et ce qui est bon pour les uns est bon pour tout le monde. Hein. Tout le monde doit avoir un salaire à vie de 18 ans à sa mort. Ce qui suppose, évidemment, si vous prenez tous une partie, en tout cas, de ce dont j'ai parlé, les retraités ou les fonctionnaires, ce qui suppose que la valeur économique soit mutualisée dans des caisses, le trésor public pour les fonctionnaires ou la caisse d'assurance maladie pour les fonctionnaires de santé ou pour les professionnels libéraux de santé, des caisses qui sont en mesure de payer à vie des personnes, alors qu'aucune entreprise ne peut payer à vie des personnes, bien sûr. L'aléa des entreprises est beaucoup trop grand pour qu'il y ait un engagement de ce type possible. Et donc, ça signifie donc que notre droit au salaire ne dépend pas de l'entreprise dans laquelle nous sommes. Et ça, c'est très important. Parce que si notre droit au salaire dépend de l'entreprise dans laquelle nous sommes, un jour ou l'autre, nous allons la fermer. Nous allons nous taire parce que nous céderons au chantage de la direction, par exemple. Nous aurons des difficultés à faire entendre notre voix dès lors que notre droit est lié à l'entreprise même. Donc le salaire à vie, c'est une condition de la démocratie dans les entreprises. Si nous voulons la ramener dans les entreprises, encore faut-il qu'il y ait salaire à vie, que le salaire ne soit pas versé par l'entreprise, que les entreprises cotisent. Ce qui n'est jamais que, et que ce soit des caisses qui versent le salaire, ce qui n'est jamais qu'encore une fois généralisé déjà là. Je veux vraiment insister sur le fait que le salaire à vie n'est pas du tout une utopie. C'est un déjà là très important, en permanence attaqué, et que nous ne pourrons pas défendre. Si on le défend, c'est foutu. Hein, que nous ne pouvons que promouvoir en le généralisant. C'est la seule solution. Si on le défend, on est sur la défensive et on perd. Ce salaire à vie, donc, qui concerne déjà plus du tiers des 50 millions à avoir plus de 18 ans, hein, plus du tiers est en salaire à vie. Et il est donc financé par des cotisations. Actuellement, hein, 45% du salaire relève de cette socialisation. Hein. Quelqu'un qui est, mettons, un salaire direct de 2000 euros, il y a par ailleurs 1700 euros de cotisation. Il a un salaire total de 3700 euros. Donc 45% ne va pas de l'employeur à la personne, mais passe par la mutualisation dans une caisse. Et c'est la caisse qui verse ses salaires. Donc, il faut passer de 18 à 50 millions en salaire à vie et de 45% à 100% du salaire mutualisé dans des caisses. Encore une fois, l'entreprise n'est pas démesurée. Elle est absolument indispensable si nous ne voulons pas que ce considérable acquis du XXe siècle soit grignoté avec ce tiers des plus de 18 ans qui ont un salaire à vie. C'est pas simplement le salaire à vie. C'est aussi un mode de production
5: produite par Richard Federman
4: qui, un, libère les travailleurs du chantage à l'emploi, ça c'est le salaire à vie, mais qui les libère aussi de l'actionnaire et du prêteur. Parce que l'investissement est subventionné. Pourquoi est-ce qu'il n'y a pas besoin de crédit pour financer l'investissement? Alors que j'ai enseigné pendant 30 ans l'économie avant de devenir sociologue, parce que j'en avais tellement marre de cette discipline du pouvoir que je suis passé à la sociologie, mais pendant 30 ans, j'essayais de ne pas trop radoter ce qu'on me demandait de radoter, mais ce n'était pas toujours évident d'ailleurs. Hein. Vous avez une espèce de credo qu'il faut du crédit pour investir. On ne peut pas investir sans crédit. Enfin, c'est un mensonge absolu. Un investissement aujourd'hui, en 2017, un investissement nouveau, en 2018, il va générer du travail plus productif ou plus de travail, et donc plus de valeur économique. Ce supplément de valeur économique peut parfaitement être cotisé dans des caisses gérées par les travailleurs qui en vont ensuite subventionner les projets intéressants d'investissement. Cet investissement subventionné en 2018 supplémentaire va en 2019 générer plus de travail ou du travail plus productif, bref, plus de valeur économique qui va être cotisée dans des caisses d'investissement gérées par les travailleurs qui subventionneront les projets écologiquement ou autres intéressants en 2018. Lesquels généreront en 2019, etc., etc. Je ne parle pas du futur, je parle de notre passé en matière de santé. Nous avons su créer une production de santé sans faire appel au crédit par une affectation à une cotisation d'une partie de la valeur économique. Ben continuons, faisons partout pareil. Tout peut être produit sans employeur, sans actionnaire, sans prêteur. Tout, absolument tout.
6: Voilà, c'est la fin de notre émission, mais certainement pas la fin du débat. Les idées de Bernard Friot bousculent, questionnent, mais circulent. Surtout, elles ouvrent des perspectives. Penser le travail autrement, imaginer une société fondée sur la coopération plutôt que sur la concurrence. Tout cela peut sembler utopique, mais cela viendra d'ici quelques années, c'est certain. Allez voir des sources, comme par exemple le film de Gilles Perret, La Sociale, le film de François Ruffin, Merci Patron, et les livres de Bernard Friot, comme L'enjeu du salaire à vie. Pour ma part, je vous retrouve la semaine prochaine. Portez-vous bien. Bye.

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5: Je crois que tu leur as fait peur.

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9: Salut, c'est Blanche.
4: Et Alistair. Vous êtes bien sur les ondes aléatoires de Déclic Radio. Alors Blanche, qu'est-ce qu'on retrouve dans ce journal?
9: Ici, vous trouvez des chroniques, des interviews et même un débat. On commence directement avec une chronique sur les canards.
4: Ah ouais, on commence direct.
9: Eh oui, c'est parti.

0: Salut, c'est Rob et Tim.
1: On va vous parler d'oiseaux au cou court.
2: Au quoi ?
1: Au cou court, au large bec jaune-orangé, aplati, et aux très courtes pattes palmées.
2: Je pense que vous avez deviné, on va bien sûr parler des canards. Le mâle est le canard, ou aussi appelé mâlard, tandis que la femelle est la cane.
1: Les canards ont des races très variées, comme le mandarin, une race de canard spectaculaire, ou le chatoyant canard carolin, en passant par le très élégant canard chipot, et bien d'autres races que je ne cite pas.
2: On appelle aussi les canards oiseaux aquatiques, car on les trouve généralement dans des lieux où il y a de l'eau, comme les étangs, les ruisseaux et les rivières. Les canards peuvent vivre jusqu'à 20 ans selon l'espèce et s'ils sont bien soignés.
1: Les canards sont également dans leur élément dans les airs, car ils savent voler. Et certaines espèces peuvent même atteindre une vitesse de 110 km/h. Pour comparer, un cheval est quasiment deux fois moins rapide au galop.
2: Les canards sont des animaux qui n'aiment pas vivre seuls. Ils se plaisent bien mieux à quatre ou au moins à deux et vivent donc en couple.
1: Pour être en bonne santé, un canard adulte a besoin d'environ 16% de protéines dans son alimentation, tandis qu'un caneton en pleine croissance en a besoin d'environ 20%. Il mange généralement des insectes, des petits invertébrés, des petits poissons, des crustacés et des mollusques. Il mange aussi des plantes aquatiques, des graines et de l'herbe.
2: La cane pond des œufs. Les canards sont donc ovipares. La ponte a lieu au printemps et l'incubation dure environ un mois avant l'éclosion des canetons.
1: L'anatidaephobie est la peur des canards. Cette peur évoque aussi la peur que quelque part, d'une façon ou d'une autre, un canard vous observe.
2: Et maintenant, nous allons vous parler d'un personnage comique incroyable et chelou. Notre bon vieux Donald.
1: Donald Duck est un personnage de fiction américain développé entre autres par l'animateur Dick Lundy en 1934 pour le compte des studios Disney.
2: Sa première apparition au cinéma a lieu le 9 juin 1934 sous la forme d'un canard en costume marin dans le film Une petite poule avisée de Wiz Little End. Ce canard grincheux et colérique sert de contrepoint au caractère progressivement plus posé de Mickey Mouse, la star de Disney.
1: Bolivar est le compagnon chien Saint-Bernard de Donald Duck. On le retrouve souvent dans les histoires de bande dessinée de Bolivar. C'est un personnage de fiction de l'univers des canards de l'Argentin Daniel Branca qui en a fait son personnage favori.
2: Dans l'univers Disney, une ville fictive a même été inventée sous le nom de Donaldville, en anglais Duckbird, où on retrouve la plupart des personnages de l'univers des canards. D'ailleurs, Rob, quel est le conte pour un canard ?
1: Je sais pas.
2: C'est d'avoir les pattes palmées, mais des ampoules quand même.
1: Ouais, bof, ça casse pas trois pattes un canard.
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0: Maintenant, des envoyés spéciales vont interviewer notre professeure de musique, Madame Plantier.
1: Bonjour
2: à toutes et à tous, c'est Isabella
3: et Zoé.
2: Aujourd'hui, nous avons le plaisir de recevoir Madame Plantier, professeure d'éducation musicale au Collège Notre-Dame de Tournon.
3: Elle nous attend toujours en haut des escaliers de sa salle avec le sourire. Madame Plantier, pourquoi avez-vous choisi ce métier ?
4: Bonjour les filles. Alors pourquoi j'ai choisi ce métier ? En fait, ce métier, je crois que je l'ai choisi depuis la grande section. En fait, j'embête mes parents depuis toute petite et j'arrête pas de chanter, de chanter, de chanter. Des fois, ils me mettaient dans le placard parce que je chantais au lieu de manger, voyez-vous. Des fois même, je prenais la prise du fer à repasser et je m'en servais comme micro. Donc je crois que depuis toujours, j'ai envie d'être, en tout cas, de faire de la musique, ça c'est sûr.
2: Qu'est-ce que vous a donné envie d'enseigner au collège ?

0: Besançon. Et puis après à la fac. Et puis après je suis allée passer le CAPES et voilà.
1: Pouvez-vous nous parler du choral au quai, s'il vous plaît ?
0: Ah, le choral au quai, c'est super. C'est un mélange de choral et de karaoké. Alors, il y a des moments où on chante tous ensemble, des moments où on fait des solos, des duos, des trios. Et puis, ce qui est l'idéal, c'est de se faire plaisir. Et je crois que c'est... Moi, je me fais plaisir et je crois que les élèves qui viennent aussi.
1: Quels instruments de musique avez-vous dans votre salle ?
0: Oula ! Alors, il y a des guitares, il y a des claviers, il y a des instruments de percussion, des djembés, il y a des carillons, il y a des xylophones, il y a, qu'est-ce que j'ai oublié, il y a voilà, tout plein de petits instruments de percussion.
1: Quel est votre chanteur ou chanteuse préférée ?
0: Ah, j'adore Calogero, moi.
1: Quelle est votre chanson préférée ?
0: Eh bien, le portrait, par exemple, de Calogero.
1: Avez-vous une autre passion que la musique ?
0: Une autre passion que la musique ? Je crois pas, non. Je fais que de la musique du matin au soir et du soir au matin.
1: Comment vous voyez-vous dans le futur ?
0: Dans le futur, bientôt la retraite.
1: C'était Isabella et
2: Zoé avec Madame Plantier.
0: Au revoir.
3: Au revoir.
4: Bon, c'est bien tout ça, mais on peut faire une chronique nous aussi ?
5: Bien sûr.
4: Allez, je vous retrouve avec Noémie pour vous parler d'une saga légendaire, Harry Potter. Les sorcières.
6: Sorcières, sorcières, sorcières.
4: Bonjour, nous sommes Nono et Blabla et nous sommes là pour vous parler de Harry Potter, notre passion. C'est un garçon aux cheveux noirs de jais. Il a les yeux verts, il est maigre. James et Lily sont ses parents.
6: Ils ont été tués par un grand mage noir,
3: Voldemort.
6: Harry Potter a été élevé par son oncle et sa tante. Ils ont aussi un fils pourri gâté, Dudley.
4: Harry est un sorcier. Il a deux meilleurs amis.
6: Ron
4: et Hermione. Des alliés comme
6: Neville,
4: Luna,
6: Ginny,
4: Dobby, l'elfe de maison de Harry Potter 2,
6: Edwidge, sa chouette de compagnie,
4: et bien d'autres.
6: Il a des pires ennemis comme
4: Bellatrix Lestrange
6: et Voldemort.
4: Ses lieux préférés sont le terrier,
6: Poudlard,
4: la cabane de Hagrid, le géant,
6: Gringotts, la banque pour sorciers,
4: le chemin de travers.
6: Il déteste les professeurs de potions, Severus Rogue.
4: Toutes les personnes qui ont mal tourné ont été à Serpentard.
6: Les Gryffondors sont des personnes courageuses.
4: Les Serres d'Aigle sont le plus réfléchis.
6: Quant aux Poufsouffles, eux sont discrets.
4: Harry Potter a été écrit par J.K. Rowling et édité par Folio Junior.
6: Harry Potter est à la base anglais.
4: J.K. Rowling a eu l'idée en attendant un train en retard.
6: Il y a 7 romans.
4: 1. Harry Potter à l'école des sorciers.
6: 2. Harry Potter et la chambre des secrets.
4: 3. Harry Potter et le prisonnier d'Azkaban.
6: 4. Harry Potter et la coupe de feu.
4: 5. Harry Potter et l'ordre du phénix.
6: 6. Harry Potter et le prince de Sang-Mêlé.
4: 7. Harry Potter et les reliques de la mort. Il a été traduit en plus de 85 langues. 600 millions d'exemplaires.
6: J.K. Rowling a coécrit le livre Harry Potter et l'enfant maudit, le tome 8, avec John Tiffany et Jack Thorne.
3: Merci de nous avoir écoutés, c'était les sorcières en classe de 6ème rouge.
5: Merci Blanche, merci Noémie pour cette chronique sur Harry Potter. Maintenant, on passe le micro à Jeanne et Colline pour interviewer Madame Muret.
7: Bonjour à tous et à toutes, nous allons vous présenter Madame Muret, professeure de mathématiques au Collège Notre-Dame.
8: Bonjour Madame Muret.
9: Bonjour.
7: Enfin, aimiez-vous déjà les mathématiques ?
9: J'ai toujours aimé ça.
7: Vouliez-vous déjà être professeur de mathématiques ?
9: Alors, professeur de mathématiques, pas forcément, mais je voulais enseigner et puis je me suis dirigée naturellement vers les mathématiques.
7: Quelles études avez-vous suivies ?
9: J'ai fait une licence de mathématiques.
7: Est-ce que vos études ont été longues ?
9: Un petit peu, oui, quand même.
7: Si vous n'aviez pas été professeur de mathématiques, quel métier auriez-vous fait ?
9: Grande question, je ne sais pas.
7: Avez-vous des enfants ? Si oui, les faites-vous travailler les mathématiques ?
9: Alors oui, j'ai un fils et à son grand désespoir, oui, je le fais travailler les mathématiques.
7: Depuis combien de temps êtes-vous au Collège Notre-Dame ?
9: Ça fait 26 ans.
7: Quel est votre mathématicien ou scientifique préféré ?
9: On va dire celui que j'utilise le plus, bah Pythagore.
7: Pourquoi ?
9: Pourquoi ? Parce que Pythagore, le théorème, on l'utilise tout le temps.
7: Quel est votre chiffre préféré ?
9: Le 5.
7: Pourquoi ?
9: Parce que c'est ma date de naissance.

0: Quand on est professeur de mathématiques, est-ce que l'on a envie de tout calculer?
1: On calcule beaucoup.
0: Merci pour nous avoir accordé votre temps. C'était Colline Desjeunes de 6ème Rouge.
1: Merci à vous.
2: On enchaîne direct avec notre professeure documentaliste, Madame Coursodon, qui va nous en apprendre plus sur son métier. Eloa et Mélissa, c'est à vous.
3: Bonjour. Aujourd'hui, nous allons interviewer Madame Coursodon, professeure documentaliste au Collège Notre-Dame à Tournon-sur-Rhône.
4: Bonjour les filles, merci de m'accorder cette interview.
3: Travaillez-vous dans un autre collège ?
4: Non, je travaille à temps plein au Collège Notre-Dame à Tournon.
5: Qu'est-ce qui vous a donné envie de faire ce métier ?
4: Ce qui m'a donné envie de faire ce métier. Alors au départ, en fait, je voulais être documentaliste en entreprise. Et puis petit à petit, mon projet a évolué parce que en fait, quand j'étais plus jeune, je voulais être professeur d'anglais et je me suis réorientée finalement vers l'enseignement.
3: À quel âge avez-vous commencé à faire ce métier ?
4: J'ai commencé à 26 ans, mais avant, j'ai été documentaliste en entreprise. J'ai commencé à travailler à 20 ans, donc de 20 à 26 ans, j'ai été documentaliste en entreprise. Et après, je me suis dit, je vais passer mon CAPES pour être documentaliste dans l'enseignement.
5: Aimez-vous votre métier ?
4: Alors, j'aime beaucoup mon métier parce que c'est un métier qui est polyvalent, qui est varié. On s'ennuie jamais, on est en contact avec les élèves, on fait plein de projets autour de la lecture, de l'EMI, donc l'éducation aux médias et à l'information, comme par exemple des projets radio pour apprendre aux élèves à développer leur esprit critique et d'autres compétences écrites et orales. On fait aussi des projets avec des professeurs, enfin, on travaille dans des séances pédagogiques ensemble, donc voilà, il y a plein de choses à faire et à voir.
3: Avez-vous eu un autre métier avant ?
4: Alors, j'ai été donc documentaliste en entreprise.
5: Quelles études avez-vous faites ?
4: J'ai fait un bac littéraire. À l'époque, c'était plutôt spécialisé donc dans les lettres. Et ensuite, j'ai fait un IUT, donc un DUT, information communication, option documentation d'entreprise. Donc aujourd'hui, le DUT n'existe plus. Maintenant, c'est un BUT. Après, j'ai fait une licence et j'ai passé donc le CAPES de documentation pour être enseignante documentaliste.
3: À quoi sert le CDI ?
4: Alors, le CDI dans un établissement scolaire, que ce soit en collège ou en lycée, donc c'est le centre de documentation et d'information où les élèves y viennent pour s'informer, pour lire, mais c'est aussi plus largement un lieu de culture, hein, d'ouverture culturelle, puisqu'on propose des expos, des concours, par exemple l'atelier radio, des projets lecture, etc.
5: Et qu'est-ce qu'il y a dans votre CDI ?
4: Qu'est-ce qu'il y a dans le CDI ? On a déjà un espace, un petit coin lecture où les élèves ils peuvent venir lire, s'asseoir sur dans ce petit coin pour lire, se détendre. On a aussi un espace travail, donc avec des ouvrages documentaires, des romans, des BD, des mangas, différents ouvrages, des magazines aussi, des périodiques. Et puis on a des ordinateurs, bien sûr, aujourd'hui c'est incontournable pour faire des recherches documentaires.
3: Combien avez-vous de classes ?
4: Alors, toutes les classes peuvent venir au CDI, hein, de la 6e à la 3e. Donc, après, ça dépend des projets que je peux avoir ou des professeurs. Toutes les classes sont invitées à venir faire des séances au CDI.
3: D'accord. Merci de nous avoir écoutés. C'est Mélissa et Eloa.
4: Merci pour votre interview et bonne continuation.
2: Qu'est-ce qu'on retrouve maintenant ?
6: On va parler sport, Edouard et moi, car on vous présente une chronique sur la Coupe du Monde de foot 2026.
7: Bonjour à toutes et à tous, c'est Edouard et Alistair sur Déclic Radio.
6: Aujourd'hui, on va vous présenter une chronique sur la Coupe du Monde de la FIFA 2026.
8: Ah ouais, ok, cool. Par contre, c'est quoi la FIFA ?
6: Oh là là là là, hors sujet, Edouard. Alors, la FIFA, c'est la Fédération Internationale de Football non, je sais pas en fait.
8: Association.
6: Alors, on va vous mettre dans le contexte.
8: Il faut savoir qu'elle se jouera du 11 juin au 19 juillet dans 3 pays différents.
6: USA, Canada et Mexique. Il y aura
8: 48 équipes.
6: Ce sera donc la plus grosse coupe du monde de l'histoire comparée aux précédentes qui en avaient seulement 32.
8: Et il faut aussi savoir que c'est la première de l'Ouzbékistan, Curaçao, Cap-Vert et de la Jordanie.
6: Et pour le prix, ça sera entre 4 113 € à 7 100 € environ, avec les billets d'avion et les tickets d'entrée, sans compter hôtel, nourriture, etc.
8: Oh, dites-moi, c'est un peu cher quand même.
6: Et c'est quand le premier match des Bleus ?
8: Le 16 juin à 21h contre le Sénégal.
6: Ah, ok. Mais juste, ami italien, vous êtes où ?
8: Pas là. Et les favoris ?
6: Alors mon top 5, ça serait l'Angleterre en 5e, l'Argentine qui a gagné le précédent mondial en 2022 quatrième, le Portugal, l'Espagne en deuxième, ils ont gagné l'Euro récemment.
8: Et en premier, Italie.
6: Ah non, bah non, France bien sûr. Et c'est aussi la dernière du Big Three, Ronaldo, Messi et Neymar.
8: C'est pas la dernière de la Lamine Yamal aussi?
6: Non mais là, Edouard...
8: Ah, ok. Merci de nous avoir écoutés.
6: C'était Alistair et Edouard sur Déclic Radio.
2: Toi, tu y vas à la Coupe du Monde?
6: Ah non, c'est trop cher.
2: Place à Jade et Bérénice pour vous présenter Madame Dumont.
9: Bonjour, c'est Jade et Bérénice. Aujourd'hui, nous allons interviewer Madame Dumont, qui est surveillante dans notre collège.
10: Bonjour Madame Dumont.
11: Bonjour les filles.
9: En quoi consiste votre métier?
11: Alors, mon métier, bah, ça consiste, c'est surveillante, donc je surveille les élèves sur la cour, le self, en études, entrée et sortie du collège, et puis après, il y a quelques travaux administratifs, et voilà.
9: Qu'est-ce qui vous a donné envie de faire ce métier?
11: Alors, en réalité, c'est pas une envie, c'est plutôt que j'ai changé de région en 2008. Voilà, j'avais mes enfants qui étaient petits et que pour moi, voilà, c'était un confort d'avoir un temps partiel. Et puis, j'avais une autre activité aussi en parallèle. Voilà. Parce que c'était pas du tout mon métier à la base.
9: Quelles études avez-vous faites?
11: Alors, j'ai fait un BTS de secrétariat trilingue, une année d'hypocagne, et voilà. Et puis un bac littéraire avant. Donc je ne sais plus, enfin c'était A à l'époque, aujourd'hui je ne sais pas comment ça s'appelle.
9: Quel est votre emploi du temps?
11: Cette année, mon emploi du temps?
9: Oui.
11: Je travaille le lundi, le mardi, le jeudi, le vendredi. Après, bah, ça change d'heure tous les jours. Et chaque année, je change aussi d'emploi du temps. Voilà, donc après, vous voulez le détail exactement? Oui, non.
9: Avez-vous fait d'autres métiers avant? Si oui, lesquels?
11: Eh ben oui, j'étais assistante de direction dans un laboratoire pharmaceutique en région parisienne, les laboratoires Biogarant, qui commercialisent des médicaments génériques. Donc voilà, j'étais l'assistante de direction du président de Biogarant.
9: Comment gérez-vous les élèves pénibles?
11: Alors ça dépend des jours. J'aime pas trop donner de sanctions parce que bon, ça sert pas toujours. Des fois je crie quand je suis énervée, des fois j'essaie d'être compréhensive, ça dépend, c'est pas facile hein, voilà, c'est pas facile.
9: Et pour finir, quels sont les avantages et les inconvénients du métier?
11: Les avantages, étant donné que je suis à temps partiel, ça laisse du temps libre, j'ai pu élever mes enfants, maintenant ils sont grands, mais du coup je m'y suis habituée, et puis il y a les vacances, donc c'est quand même sympa, hein, ça c'est sûr. Voilà, et puis après, bon, ce qui est sympa, c'est le contact avec les élèves, même si c'est pas facile, ça m'a appris énormément de choses. Ça m'a beaucoup appris de choses sur moi déjà, et puis d'être avec des jeunes, c'est sympa.
10: Merci de nous avoir accordé de votre temps. C'était Jade et Bérénice.
11: Et merci à vous les filles.
6: Maintenant, Hugo et Nolan vous parlent jeux vidéo.
2: C'est à vous les garçons.
12: Yo l'équipe, c'est les gamers Nolan et Hugo. Aujourd'hui, nous allons vous parler de 5 jeux sympas à jouer et pas chers.
13: Le premier est Among Us. C'est un jeu uniquement multijoueur qui rappelle le jeu de société, les loups-garous. Au cours de chaque partie, au moins un imposteur se trouve parmi les participants. Son but est d'éliminer les autres joueurs sans se faire prendre.
12: Le deuxième jeu est Rocket League. Deux équipes composées d'un à quatre joueurs conduisant des véhicules s'affrontent au cours d'un match de 5 minutes afin de frapper un ballon et de marquer dans le but adverse. Les voitures sont équipées de propulseurs boost et peuvent sauter permettant de jouer le ballon dans les airs. Et maintenant, nous allons vous parler de la patte patrouille.
13: Mais non, c'est une blague.
14: Le troisième jeu est Minecraft. Dans ce monde fait de blocs, le joueur est libre de faire ce qu'il veut et peut se fixer des objectifs. À tout moment, il est possible de détruire ces blocs afin de les récolter. Ces derniers peuvent ensuite être combinés pour créer de nouveaux objets.
12: Le Le quatrième jeu est Hollow Knight. C'est une aventure insecte qui est très difficile et artistique, basée à la fois sur l'aventure et la découverte d'un monde fantastique. Mais attention, vous risquez de beaucoup mourir. En tant que petit insecte mignon, nommé le chevalier, vous affrontez des créatures mortelles et des pièges complexes tout en déchiffrant les mystères d'Hollow Knight.

0: Bravo si vous avez reconnu la musique. Le cinquième jeu est Poppy Playtime. Est un jeu vidéo de type Survival Horror, développé et publié par un développeur indépendant américain,
1: Mob Entertainment.
0: Le joueur joue le rôle d'un ancien employé de la société de fabrication de jouets Playtime Co. qui revisite l'usine principale abandonnée, 10 ans après la disparition de son personnel.
2: Merci bien de nous avoir écoutés.
0: Et à la prochaine!
3: Là, on laisse Angeline et Clémentine interviewer Madame Phénomino, professeure d'SVT.
4: Bonjour à toutes et à tous.
5: Aujourd'hui, nous allons interviewer Madame Phénomino, professeure de SVT au Collège Notre-Dame de Tournon.
4: Bonjour Madame Phénomino.
6: Bonjour.
4: Pourquoi avez-vous choisi ce métier?
6: J'ai choisi assez tôt ce métier quand j'étais au lycée, parce que j'aimais beaucoup expliquer aux autres, et je me suis dit que ça serait une bonne chose de faire prof, et ma matière préférée c'était vraiment les SVT, donc je suis partie là-dessus. Déjà quand j'étais toute petite, je regardais les fourmis, les terriers, tout ça dans mon jardin, je passais beaucoup de temps à observer la nature.
5: Depuis combien de temps faites-vous ce métier?
6: Je fais ce métier depuis 15 ans déjà.
4: Quelles études avez-vous suivies?
6: Alors, j'ai commencé après le bac, à l'époque ça s'appelait un bac scientifique, par faire une classe préparatoire qu'on appelle BCPST. Donc j'ai fait 2 ans de classe préparatoire. Après, je suis allée à la faculté pour faire une licence de biologie pour devenir enseignante. Et après, j'ai fait une maîtrise. J'ai passé le CAPES, enfin plutôt le CAFEP, qui est le concours pour faire enseignante dans l'enseignement privé. J'ai passé aussi l'agrégation, mais j'ai pas eu mon agrégation, donc après j'ai fait enseignante.
5: Quel métier rêviez-vous de faire quand vous étiez petite?
6: Quand j'étais petite, j'avais bien envie de faire fleuriste. Donc toujours dans les plantes, vous voyez. J'aimais vraiment la nature et je rêvais de faire fleuriste. Et puis finalement, je me suis pas dirigée vers ça, mais j'aime toujours beaucoup faire des bouquets dans mon jardin.
5: Qu'est-ce qui vous a donné envie de venir enseigner au Collège Notre-Dame?
6: Des fois on choisit pas forcément où on va, mais il se trouve que j'ai été élève au Collège Notre-Dame. Donc déjà, c'était une chose qui fait que je connaissais déjà le collège. Et ensuite, quand on arrive dans un collège, en fait, on choisit pas forcément, on regarde là où il y a des postes qui sont disponibles. Et il se trouve que quand moi je cherchais, j'ai vu qu'il y avait un poste au Collège Notre-Dame. Ça m'arrangeait par rapport à là où j'habitais et du coup je suis venue ici.
5: Quels sont les avantages et les inconvénients de ce métier?
6: Alors, les avantages, c'est être avec les élèves qui sont souvent pleins d'enthousiasme et ça c'est chouette de voir qu'ils ont envie d'apprendre plein de choses. Et du coup, on voit aussi la jeunesse, comment ils évoluent, etc. Donc ça c'est intéressant. Vraiment, les meilleurs moments, je dirais que c'est quand je suis avec les élèves en classe. Parce que ça me fait plaisir de voir qu'ils apprennent des choses, qu'ils sont contents, qu'ils partent souvent en se disant « Waouh, j'ai appris plein de trucs nouveaux ». Et les inconvénients, enfin moi, mon inconvénient principal, c'est les copies à corriger. Parce que je corrige doucement et ça me prend beaucoup, beaucoup de temps. Et ça, je trouve que c'est vraiment ennuyeux.
5: Quel est votre objet préféré dans le labo de SVT?
6: Mon objet préféré? Je dirais que c'est le fossile qui est sur mon bureau. C'est un fossile d'ammonite qui est dans une roche calcaire. Et dessus, j'ai mis ma petite grenouille. C'est la petite mascotte en peluche du laboratoire.
5: Quelles sont vos passions en dehors du collège?
6: Alors, en dehors du collège, j'aime beaucoup faire des choses créatives. Et notamment, je fais de la sculpture dans un atelier de sculpture à Tournon. Voilà, donc je sculpte de l'argile. C'est un peu du modelage. Voilà. Donc si vous voulez venir voir des expositions, des fois, j'expose des sculptures.
4: Merci Madame Phénomino et à bientôt. C'était Tic et Tac de Déclic Radio au Collège Notre-Dame de Tournon. Adios, amigos.
0: Toi, t'es plus sucré ou salé?
3: Je sais pas. Le débat est ouvert.
0: Le débat?
3: Ah bah oui, lançons le débat.
7: Team sucré ou team salé?
8: Alors moi je dirais team salé parce que après quand on mange trop de sucré ça écœure, on n'a plus envie de manger.
9: Et moi je préfère team salé parce que le saucisson c'est très bon, voilà.
10: Moi c'est le salé, j'aime le saucisson, le fromage et tout.
9: Moi, ça dépend de mon humeur. Si je suis joyeuse, ce sera plus sucré. Et si je suis en colère ou triste, ce sera plus salé.
10: Moi, c'est plus sucré parce que j'adore les fruits. Moi, c'est plus sucré parce que j'en mange plus.
11: Moi, c'est plus salé parce que j'aime tout ce qui est salé. Le saucisson aussi.
12: Moi, je préfère le salé parce que le sucré, c'est mauvais pour la santé.
13: Moi, je préfère le salé parce que le sucre, ça donne des caries et le sel, il y en a beaucoup plus.
14: Moi, personnellement, je préfère le sucre parce que j'aime bien les glaces, et voilà. Et toi, Zoé?
15: Moi, ça dépend à quel moment de la journée. Par exemple, le matin, je suis plus sucrée, l'après-midi, plus salée.
16: Moi, je suis plus team salée parce que c'est meilleur, il y a plus de choix, je trouve.
17: Moi, je préfère plutôt salée parce que j'adore les hamburgers, les nuggets et tout ça.
18: Alors, moi, ça dépend. Il y a des moments où je suis plus sucrée parce que parce que je suis sucrée et des fois je suis plus salée. Voilà.
19: Moi, je dirais que je suis pour les deux parce que j'adore le salé et le sucré. Parce que dans le sucré, il y a les bonbons et dans le salé, tout ce qui est avec le sel, j'adore ça. Et toi, Nolan, qu'en penses-tu ?
2: J'en pense que vous avez un très bon choix de préférer la team salée que le sucré. Parce que tu peux faire beaucoup plus de choses. Et vous, mon très cher Seb ?
20: Alors moi, je suis plus team salé. Je suis pas trop bonbon, je suis pas trop gâteau, tout ça. Donc, je suis plus team salé. Et Madame Coursaudan, professeure documentaliste du CDI de Notre-Dame à Tournon, elle est plutôt team sucré ou team salé ?
21: Alors, je rejoins la team sucrée. Alors, c'est peut-être pas très bon pour la santé, le sucre. Mais moi, j'adore les viennoiseries, les pâtisseries, les glaces, les bonbons. Donc, plutôt sucré. Même si j'aime le salé. Mais une préférence pour le sucré.
8: Et finalement, on voit que ça dépend des goûts. Team sucré ou team salé, en gros, c'est l'égalité.
3: Eh ben, on en aura appris des choses, non ?
0: Ah oui, beaucoup !
3: Merci beaucoup d'avoir écouté les ondes aléatoires.
0: En direct du studio radio du Collège Notre-Dame.
3: À bientôt sur Déclic Radio. C'est le journal de notre... Non. Vous avez tout gâché là, s'il vous plaît.
2: Des chroniques.
9: Oh purée, je peux recommencer.

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1: Bonjour à toutes et à tous et bienvenue dans l'agenda culturel de cette semaine. On commence avec vendredi 29 mai. C'est l'occasion pour vous d'assister à un concert caritatif des deux chœurs, les cadets du Bacchus et les gardes des champs, au profit de la recherche médicale en ophtalmologie. L'entrée est libre et le concert commence à 20h à l'espace Charles Trenet. Après ces soirées route 07 avec Griotte et King Charles et le Red Stripes, Griotte est un reggae à tendance électro et world music au texte engagé. Il vient en formation de 5 avec Claire au chant, Raft à la guitare, Fred à la basse, Jules au clavier et Antoine à la batterie. King Charles et le Red Stripes sont un groupe de 8 musiciens en formation énergique qui livrent un répertoire au carrefour des racines musicales jamaïcaines, du ska anglais et de la soul afro-américaine. Un set dynamique enveloppé par la chaleur de ses cuivres, le groove de son orgue et la soul de son crooner à des shows texans. Le concert commence à 20h30 au Point commun. Samedi 30 mai, les élèves de l'école de musique auront l'opportunité de monter sur scène et de vivre une véritable expérience de concert dans le cadre de Festoc à Colombier-le-Vieux. Le public pourra découvrir des prestations variées, reflets du travail réalisé tout au long de l'année. Une journée riche en découvertes à partager en famille ou entre amis. L'événement commence à 14h et il se passe gratuitement au 140 Chemin de la Moulière à Colombier-le-Vieux. À partir de 15h, comme le mois de fierté s'approche, l'émeute champêtre vous présente son premier festival autour des thématiques LGBTQI+, au tiers-lieu du couvent. Dans un monde où les droits des personnes queer sont sans cesse menacés, où vivre sa sexualité et son identité de genre pose encore des problèmes en 2026, la visibilité des luttes LGBTQI+, sera toujours nécessaire. Le festival est ouvert à toutes et à tous, et sera donc l'occasion de sensibiliser tous les publics à son jeu, de créer du lien entre les personnes LGBTQI+, créer des espaces de représentation queer en milieu rural et célébrer ensemble avec des alliés nos diversités. Le festival se passe à Saint-Félicien au tiers-lieu de 15h à minuit et il y aura une projection du film, une conférence et un drag show. Le soir, à partir de 20h30, la soirée Taranis est de retour avec Frame et Death is Gone. Avec ce concert se terminera la première saison d'existence de Taranis au Point commun. Avec les deux groupes, il vous attend du métal progressif pour une belle soirée avant la fermeture estivale. Dimanche 31 mai, venez courir ou marcher le 45e parallèle. La mairie du Pont de l'Isère, en association avec le comité des fêtes des Ponts de l'Isère, se mobilise pour vous proposer un événement sportif pour plusieurs catégories et différents niveaux. Cette année, les bénéfices seront reversés à l'association Les Moustaches Militantes qui œuvre pour la prévention des cancers masculins et l'accompagnement des malades. Alors inscrivez-vous sur le site kronheur.fr pour cet événement caritatif et sportif de 7h30 à 13h. Ensuite, passez une soirée de bonne humeur à partir de 17h en assistant à un air de famille dans le cadre de Félix Val à la chapelle de Saint-Félicien. Une pièce de théâtre drôle, piquante et terriblement humaine sur les relations familiales. Une réservation est obligatoire et le plein tarif est à 10 euros. Pour réserver, vous pouvez appeler le 06 37 56 62 35. Et le lundi 1er juin, c'est le départ des soirées food truck au parking Schumann à Tain-l'Hermitage. Tout au long de l'été, cet événement vous invite à vous retrouver de 18h30 à 22h au bord du Rhône dans une ambiance détendue. Concerts, DJ sets et soirées dansantes et succédant offrant pour chaque date une expérience unique. Au 1er juin, le duo Palimps avec le folk doux et des harmonies envoûtantes vous attend. Mardi 2 juin, je vous propose l'exposition collective dans la salle de la Tourette à visiter gratuitement. Trois artistes de région Drôme se complètent par leurs œuvres où les lignes visuelles sont une mise en relation avec la matière. Leurs œuvres uniques sont des représentations qui habitent leur sensibilité à découvrir lors de cette exposition qui ouvre ses portes au public déjà lundi jusqu'au 7 juin de 14h à 18h30 le lundi et mardi et de 10h à 18h30 du mercredi au dimanche. Mercredi 3 juin, venez nombreux pour le vernissage de Muskia qui ne se définit pas comme photographe parce qu'il n'est étiquette, ça vous colle à la peau comme un ton en été. Mais ça n'empêche pas de créer des images photographiques à l'occasion, rappelant des fois que l'humain n'est pas au milieu de tout et qu'il persiste peut-être une sorte de magie dans les forêts et collines plus familières. La vernissage commence à 18h30 au Point Commun. C'était l'agenda culturel de cette semaine. Profitez toujours bien de la culture locale.
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0: Bonjour à toutes et à tous et bienvenue dans le MAG, saison 6, épisode 36. Dans cette émission qu'est le MAG, nous donnons chaque semaine, le vendredi de 11h à midi, en direct et en rediffusion à 18h, la parole aux acteurs du territoire, qu'elles soient d'utilité publique, sportive, culturelle, historique, caritative ou encore environnementale. Je suis accompagné de Carla La Technique aujourd'hui.
4: Bonjour.
0: Et comme je le disais, la thématique d'aujourd'hui est environnementale. Nous allons dans cette émission évoquer un projet donc conduit par Archaglo, notre communauté d'agglomération, le projet de l'ABC, l'Atlas de la biodiversité communale, qui est un projet qui peut paraître compliqué et on va essayer de vous le rendre un peu plus simple à comprendre. C'est tout de suite le MAG. J'accueille donc mes invités du jour. On a Michel Gay qui est donc élu conseiller délégué à la biodiversité à Archaglo. Bonjour.
5: Bonjour.
0: On a donc Ingrid Richou qui est élue à la ville de Tournon, cinquième adjointe déléguée à l'environnement et au cadre de vie. Bonjour.
6: Bonjour à tous.
0: Sophie Foreau et Mathieu Paul du service espace naturel d'Archaglo. Bonjour à tous les deux.
7: Bonjour.
0: On a aussi en visio et on retrouvera tout à l'heure Clément Chauvet qui est donc en distanciel. Il fait partie de la Ligue pour la protection des oiseaux, en charge des oiseaux, libellules, amphibiens et papillons du jour. Et c'est tout pour nos invités, même si on a évidemment un stagiaire que je connais très très bien. Il s'appelle Clément, il est en stage à Archaglo en ce moment. Bonjour.
8: Bonjour, bonjour.
0: Alors, pour commencer cette émission, nous allons commencer par évoquer notamment les politiques de l'environnement, que ce soit à Archaglo et aussi donc à la ville de Tournon. Sophie, donc, comme je disais, tu es chargée de mission espace naturel. Michel Gay, tu es donc élu conseiller délégué à la biodiversité à Archaglo. On a eu notamment l'écho depuis quelques temps, depuis l'élection de Madame Delphine Comte à la tête d'Archaglo, qu'une réorganisation avait eu lieu au niveau des services, avec notamment des regroupements ou du moins des nouvelles désignations. Pouvez-vous nous expliquer en quelques mots comment cela fonctionne maintenant?
5: Ben, aujourd'hui, donc, depuis l'élection de Delphine Comte à la présidence d'Archaglo, l'équipe qui a été mise en place donc, fonctionne sous forme de grappe. Donc, on a une grappe donc, qui gérera donc plus les finances, les moyens généraux, la gouvernance, la relation aux communes et aux évaluations des politiques publiques, avec donc trois vice-présidents. Ensuite, on aura une deuxième grappe qui sera plus en charge des transports, des mobilités douces et autres alternatives. Ensuite, on aura une troisième grappe qu'on appelle la grappe où je me trouve, ce qui est environnement, transition écologique, agriculture, eau et territoire. Et puis une dernière grappe qui sera qui concerne il y avait dans la grappe juste avant en charge aussi il y a l'agriculture que j'avais pas précisé.
0: D'accord.
5: Et donc dans la dernière grappe, il y a donc le service à la population, donc avec plusieurs vice-présidents et des conseillers délégués.
0: Merci beaucoup Michel pour en tout cas ces précisions sur le nouveau fonctionnement par grappe comme tu disais ouais. Où sont placés donc les élus d'Archaglo. Quelle est la politique d'Archaglo donc en matière d'environnement en 2026, Sophie et Michel? Sophie.
7: Au niveau de l'environnement, on garde le cap, hein, on est dans le prolongement aussi de ce qui a été fait au mandat précédent, mais avec une ambition, il me semble, sur les questions environnementales. Donc en lien, comme on le disait, le système de grappe, c'est en fait essayer de traiter des sujets thématiques qui sont transversaux aux questions la biodiversité, c'est aussi la question de l'eau. L'eau, forcément, c'est aussi la question de l'agriculture. La question de l'eau, du climat, de l'énergie, tout est lié. Donc l'idée, c'est de pouvoir travailler sur des projets transversaux qui répondent à ces différentes thématiques. Et on n'est pas de trop pour traiter ces sujets à différentes échelles, en fonction des besoins, des ressources des différents acteurs du territoire. Voilà.
0: Est-ce que ces questions environnementales font partie des priorités d'Archaglo pour les prochaines années, Michel?
5: Oui, je pense que c'est... Pour ma part, ça sera plus le côté politique, mais je pense que c'est important de soutenir toutes les actions qui seront menées par rapport à tous ces sujets de la biodiversité, de tout ce qui peut concerner les espaces naturels sensibles, tout ce qui va concerner aussi l'ABC au niveau des communes. Voilà, c'est quelque chose qui, au niveau politique, on ne peut plus aujourd'hui ne pas parler d'environnement et de tout ce qui concerne l'environnement et la biodiversité, en fait, toutes ces choses-là.
0: Ingrid Richoux, donc je rappelle, tu es élue à la ville de Tournon, 5e adjointe déléguée à l'environnement et au cadre de vie. Qu'est-ce qu'a mis en place donc l'équipe municipale sur le volet environnemental au sein de la ville de Tournon?
4: Alors, on a traité les questions environnementales à Tournon de manière très transversale, puisque sur chaque projet qu'on prend en main, que ce soit un aménagement urbain, une rénovation de bâtiments, on intègre ces questions-là de climat, c'est-à-dire de température dans les pièces, dans les espaces, les îlots de fraîcheur notamment, la végétalisation, et en cascade, toutes les questions de faune, de flore et donc de biodiversité, naturellement.
0: Il y a notamment un projet aussi environnemental. J'avais vu les espaces de compost. Notamment, comment ce projet a commencé à Tournon-sur-Rhône? Est-ce que c'est notamment toi avec certaines personnes qui ont mis ce projet et qui ont fait que ce projet quand même marche plutôt bien aujourd'hui?
4: Merci, je suis ravie de le rappeler effectivement, parce que ça remonte à 2020 ou 2021, début du mandat précédent, avec une expérimentation de composteur collectif en centre-ville de Tournon. C'était à l'époque extrêmement ambitieux, de par la thématique du compost, de par l'objectif qui était de faire du compost collectif, et enfin pour la localisation en centre-ville, et par rapport à la population qui s'y trouve. Donc c'était ambitieux, ça a fonctionné, et je crois que ça a inspiré de nombreuses autres communes, et maintenant Archaglo s'est emparé pleinement du sujet et a pris le relais sur l'installation de composteurs collectifs, que ce soit en centre-ville ou dans les copropriétés notamment. Ça fonctionne bien en centre-ville de Tournon.
0: Outre le projet de l'ABC, quels sont les projets mis en place ou qui vont donc continuer dans les prochains mois environnementaux à Tournon?
4: Particulièrement les questions de végétalisation et d'îlots de fraîcheur en centre-ville. Il y a la place Rampon, là, tout le monde a vu qu'elle est en travaux. On a hâte de pouvoir planter les premiers arbustes et arbres pour avoir de l'ombre, non pas cet été, hein, mais les années suivantes, une fois que tout aura bien poussé. C'est ces projets-là qui sont en place, également des projets relatifs à la mobilité, pour favoriser les mobilités douces, évidemment. Et puis un dossier qu'on a ouvert pour améliorer de manière générale les aires de jeu également. Sans parler de la rénovation énergétique des bâtiments qui va se poursuivre progressivement.
0: Et bien merci beaucoup Ingrid Richoux pour nous avoir expliqué tout cela. On va faire la petite première pause en musique évidemment avant d'évoquer le projet de l'ABC qui est un projet, on pourrait dire, qui pourrait paraître très gros, très technique. Et on va le rendre un peu plus compréhensible et pour que vous compreniez notamment pourquoi ce projet est si important sur donc la communauté de communes d'Archaglo. Mais nous allons tout de suite écouter une première chanson qui m'a été transmise hier par Sophie. Une chanson qui a tout un sens puisque c'est Respire de Mickey 3D. À tout de suite sur Déclic Radio.

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0: Nous sommes de retour en direct sur l'antenne de Déclic Radio pour cette émission, je rappelle, spéciale ABC, l'Atlas de la biodiversité communale, avec nos invités qui sont donc présents en studio. On a aussi un invité, Clément Chauvet, pour la Ligue de la protection des oiseaux, qui est donc en visio et qui nous entend évidemment. On va bientôt donc aller vers lui. Mais juste avant, il y a un projet qui va commencer à tourner, du moins une semaine spéciale, Ingrid Richiou, donc qui va commencer donc la semaine prochaine, la semaine verte. En quoi cela va consister ?
1: Alors effectivement, la semaine verte du 1er au 6 juin, ça commence donc le lundi. C'est une semaine de sensibilisation et d'animation autour de toutes les thématiques relatives à l'environnement. Donc on va parler plus particulièrement cette année de l'eau, avec une proposition de visite de la station d'épuration, avec une conférence débat suivant un documentaire qui sera projeté autour de la thématique de l'eau également, et puis une lecture à la bibliothèque pour les plus petits. Voilà, c'est pour tous les âges. Il y aura également une journée dédiée à la thématique des mobilités, et notamment le vélo plus particulièrement. Ce sera le jeudi 4 juin. Et c'est vraiment une semaine d'animation globale pour tous et toutes, quel que soit son âge. Je pense qu'on peut trouver de quoi faire, en sachant qu'en parallèle, il y a des animations également dans les écoles pour les élémentaires et les maternelles. Et puis, je fais le lien avec l'ABC, puisque la semaine verte, elle va se clôturer par un événement qui est piloté plus directement
0: exactement.
1: Par Archaglo.
0: Tout à fait.
1: Pistil et Mandibule, en fait.
0: Fait exactement.
1: Peut-être que j'ai la main.
0: C'est ça, et on parlera évidemment de cet événement en fin d'émission. Et tout d'abord, évidemment, on va évoquer ce que c'est l'Atlas de la biodiversité communale, parce qu'on en parle depuis tout à l'heure, on dit ce terme, mais qu'est-ce que l'Atlas de la biodiversité communale ? Mathieu, Sophie, est-ce que vous pouvez nous expliquer donc ce projet, la genèse de ce projet, comment aussi Archaglo s'est saisi de cet Atlas ?
2: Alors l'ABC, c'est un appel à projet qui a été lancé par l'Office français de la biodiversité, l'OFB, voilà, qui regroupe plusieurs structures hein, qui ont différentes missions liées à l'environnement. Donc on a répondu à cet appel à projet, on a travaillé sur le dossier de candidature pendant plus d'un an et demi avant de le présenter. On a choisi de faire avec les communes, hein, qu'ils ne soient pas descendants. Donc c'est vrai qu'on a lancé un appel à candidature à l'ensemble des 41 communes de l'agglo pour voir celles qui seraient intéressées pour s'intégrer dans ce projet. Donc c'est un projet sur 3 ans qui vise à améliorer les connaissances scientifiques sur la biodiversité à l'échelle de communes entières. Voilà, on avait l'habitude de travailler jusque-là beaucoup sur des espaces naturels sensibles, des périmètres définis. Mais là, l'idée, c'est de travailler sur l'ensemble des communes, du centre-village, le patrimoine bâti, les espaces verts, les espaces naturels, les rivières, les zones humides. Travailler à l'échelle d'une commune entière, donc c'est un vaste projet. Améliorer les connaissances, mais pourquoi ? Améliorer les connaissances pour définir des enjeux. Quel est l'état de la biodiversité aujourd'hui ? Quelles sont les zones sensibles sur la commune ? Quels sont les endroits à préserver, à restaurer ? À valoriser, et ensuite quel plan d'action on peut faire concrètement dans chaque commune pour en faveur de la biodiversité, et autant sur l'aspect préservation que sensibilisation avec les écoles, le grand public, etc. Donc parmi les 41 communes, on avait objectivé 10 communes hein, pour partir sur un ABC cohérent en termes de budget, de temps, de coût. Il y a 12 communes qui ont répondu, on a récupéré les 12. Donc voilà, les 12 communes, ça s'attend. On a des communes du plateau Ardéchois, comme Payaré, Saint-Félicien. À l'extrême opposé, on a Margès, Charmes-sur-l'Herbasse, et on a plusieurs communes de la vallée du Rhône. Et Chantemerle-les-Blés, Drôme-des-Collines, un peu entre les deux. Voilà, donc 12 communes éparpillées un peu sur le territoire, où on a différentes fenêtres et différents types de milieux, hein, que ce soit sur les hauteurs de Payaré, où on peut encore avoir du hêtre, ou sur les pelouses sableuses de l'Herbasse. Ben, on a des milieux très différents, donc c'est très riche.
0: Comme le disait hein, Sophie, ce sont des villes qui ont été volontaires. Ingrid, qu'est-ce qui a fait que la ville de Tournon-sur-Rhône a voulu se mettre dans le projet, a été motivée par ce projet ?
1: Je dirais que ça a été assez naturel pour les élus de valider cette proposition, de s'inscrire dans l'ABC au niveau d'Archaglo, parce que c'est une suite logique quand on s'intéresse à l'environnement, au cadre de vie aussi, et qu'on essaie d'améliorer le cadre de vie pour nos concitoyens. Ces questions de biodiversité, elles vont avec. C'est quand même, je pense, agréable pour tous de pouvoir se promener presque dans la nature, de manière proche de son domicile, de pouvoir observer la biodiversité également en proximité de là où on habite, pour les enfants comme pour les plus âgés. Donc voilà, ça contribue au cadre de vie et puis ça contribue aussi à sensibiliser les populations à cette protection de notre cadre de vie aussi et à son amélioration. Donc ça a été naturel que Tournon s'est inscrit parmi ces 12 communes.
0: Sophie, en entendant notamment ce que tu as dit il y a quelques instants, tu parlais de coût. Quel est le coût réel de ce projet? Est-ce qu'on le sait?
2: Oui, alors on a un coût à peu près, je crois, de 370 000 euros sur 3 ans. Voilà.
0: D'accord.
2: On a plus de 220 000 euros de subventions de l'OFB, donc ce qui est énorme, plus des financements de la Compagnie nationale du Rhône, puisqu'ils ont un intérêt particulier sur la gestion des milieux proches du Rhône, et donc toutes ces communes qui touchent le Rhône, là, au centre de l'agglo. Et on a aussi des financements du département de l'Ardèche pour les 4 communes intégrées, plus des participations financières de chaque commune. C'était aussi le souhait, comme chaque commune va être porteur de son propre programme d'action. L'idée, c'est qu'elle participe financièrement et qu'aussi elle pilote leur propre programme d'action. Elles seront aussi autonomes sur ce qu'elles vont décider. Donc voilà, au final, ce qui nous reste à l'agglo, moins de 20 000 euros sur 3 ans sur l'agglo. Voilà, on est financé à 80%, plus les financements des communes. Donc voilà, c'est un beau partenariat qu'on a sur ce projet-là.
0: Eh bien, merci beaucoup Sophie pour ces précisions. On va tout de suite aller, évoquer avec Clément Chauvet qui est en visio avec nous. C'est l'une des premières fois qu'on fait une visio dans le mag. Est-ce que tu es présent avec nous?
3: Oui, c'est
0: parfait.
3: Bon. Je vous entends.
0: C'est parfait. Alors Clément, je rappelle donc que tu fais partie de l'association de la Ligue pour la protection des oiseaux. Donc spécialiste, comme je le disais tout à l'heure, en charge des oiseaux, libellules, amphibiens et papillons de jour. Quelles sont les actions donc de cette association, Clément?
3: Alors nous, du coup, on est une association historiquement sur les oiseaux. On est rattaché à la LPO France et on est une délégation régionale. Donc moi, je travaille officiellement pour la LPO Auvergne-Rhône-Alpes et plus particulièrement pour la délégation territoriale Drôme-Ardèche. Et du coup, nos actions, elles vont vraiment de la connaissance de la biodiversité, l'étude de la biodiversité et son suivi. Donc ça, c'est un peu les actions historiques de l'association, mais aussi on va sur des actions de protection et de sensibilisation des populations. Donc ça peut aller du scolaire au très grand public, en passant par les entreprises, les agents techniques des différentes mairies, par exemple. Donc on essaye vraiment de solliciter l'ensemble des citoyens des territoires pour une prise en compte de la biodiversité dans chaque domaine.
0: Qu'est-ce qui vous a intéressé? L'association a été intéressée par le projet de l'ABC?
3: Nous, les ABC, ça fait depuis 2015 en fait qu'on s'est mis dans ce projet, Donc, on avait lancé un premier ABC nous en partenariat avec la ville de Romans. En 2015. Ensuite, dès qu'il y a eu l'OFB qui a lancé ses candidatures avec ses appels à projets comme celui pour lequel a été retenu Archaglo, on a été partenaire en fait des différents ABC du territoire et donc du coup celui de Archaglo, c'est déjà le 8e où on travaille dessus sur le territoire Drôme-Ardèche. Donc pour nous, c'est des projets qui sont hyper intéressants, que ce soit en termes d'acquisition de connaissances pures sur la biodiversité, les inventaires, mais aussi vis-à-vis du lien qu'on peut avoir avec les différents citoyens des communes et notamment aussi les élus. Parce que là, l'avantage, c'est que les communes ont été candidates au projet, donc c'est que les élus sont intéressés par ce projet-là. Donc nous, c'est là aussi où on aime bien intervenir pour pouvoir passer des messages sur la vie de la commune, comment on prend en compte la biodiversité dans la vie de la commune.
0: Toi qui as un passif donc avec différents ABC, notamment tu as peut-être dû ou tu as pu ou tu vas pouvoir apporter ton expertise peut-être pour celui-là, mais est-ce qu'aussi par rapport aux villes volontaires, est-ce que c'est le cas de partout ou est-ce que des fois c'est imposé dans certaines agglomérations?
3: J'ai eu tous les cas. C'est ça qui D'accord. est intéressant, c'est que j'ai eu le cas d'ABC sur une seule commune. Donc c'est plus facile. C'est la commune qui porte le projet, donc elle est volontaire. Par contre, il y a des cas d'ABC où c'est un territoire choisi par notamment la collectivité territoriale, donc l'agglo. Où des fois les communes sont pas forcément volontaires, ou même on a eu malheureusement le cas sur le premier ABC moi, où j'ai travaillé, de changement de municipalité en cours de route. Et là, des fois, malheureusement, ça peut mettre du plomb dans l'aile au projet.
0: Oui, ça peut ralentir surtout le projet, parce que c'est vrai que c'est comme on disait avec Sophie, comme c'est sur 3 ans, il faut que les communes pendant 3 ans soient dans le projet et que ce projet. Après, la question aussi que j'avais à poser à Sophie, c'est que au bout des 3 ans, qu'est-ce que ça va amener ce type de projet ?
2: Alors, au bout des 3 ans, normalement, on aura 13 plans d'action. On D'accord. aura un plan d'action par commune et un plan d'action pour l'agglo, qu'on définit ensemble avec les élus. On a aussi des comités citoyens qui vont se monter où les habitants auront aussi leur mot à dire sur les actions. Donc, après, il s'agira de mettre en œuvre les actions qu'on aura fléchées dans la BC. Hein. Si c'est pour faire un document qui reste dans le placard, c'est dommage. Donc là, nous aussi, techniquement, on va accompagner les communes pour les aider à réaliser les actions si elles en ont besoin, qu'elles auront fléchées. Mais voilà, donc il y a tout un travail avec les agents techniques des espaces verts aussi. Enfin, il y a plein de choses qu'on va monter. Donc, mettre en œuvre les actions qu'on aura. Et pourquoi pas, essayer de donner envie à d'autres communes de se lancer aussi dans un ABC.
0: Voilà. Mathieu, je rappelle donc que tu travailles avec Sophie donc sur ce projet, mais aussi surtout sur l'événement qu'on évoquera tout à l'heure. Est-ce que tu peux nous citer les autres associations qui sont évidemment nous présentes aujourd'hui ou en visio et qui sont présentes dans ce projet de l'ABC ?
4: Eh ben, tout d'abord, pour accompagner la LPO avec Clément Chauvet, il y a Arthropologia à Lyon.
0: Oui.
4: Donc eux qui vont s'occuper de l'expertise naturaliste, pas avec avec un bureau d'études, ECR Environnement. Et ensuite, on aura tout plein d'associations, des associations locales comme Glin Nature qui sont toujours là dans nos instances de gouvernance. On aura également, lors de différents événements, Le Vivant C'est Chouette. On a la MFR de Mondy qui va accompagner de l'événement du 6 juin. Et encore tout plein d'autres associations. On est encore en cours de démarchage pour les comités d'usagers en train de réfléchir à qui est-ce qui est intéressant à inclure dans ce projet.
0: Et bien, c'était important de le préciser. On va notamment, juste avant de passer à une autre pause en musique, j'avais une question à poser alors à Clément qui est en stage à Archadlo, qui est donc présent en studio. Qu'est-ce que ce projet, notamment depuis que tu es en stage à Archadlo, qu'est-ce que ce projet t'évoque, ce projet de l'ABC ?
5: Pour moi, ce projet, il permet de mettre du lien entre les habitants qui en soi connaissent leur territoire et une communauté d'agglomération qui va un peu chapeauter le projet. Et ça permet de recréer du lien entre du coup les personnes qui vivent sur le territoire et la nature de manière générale.
0: Et c'est très très très bien dit. Et on va tout de suite évidemment faire une petite pause en chanson avec une autre chanson qui a été donc choisie qui m'a été transmise par Sophie, et une chanson qui vraiment est dans l'actualité. Si vous voyez le soleil, il est là, il est tout bleu, le ciel est tout bleu en tout cas, et c'est un titre qui est sorti l'année dernière par Louisa et Bleu Soleil, Soleil Bleu. À tout de suite sur Déclic Radio pour la suite et fin de cette émission spéciale ABC.

0: C'était Louisa et Bleu Soleil avec ce titre Soleil Bleu sur Déclic Radio. Nous sommes toujours ici en direct donc dans cette émission du MAG, spéciale ABC, Atlas de la biodiversité communale. Et on va évoquer un événement qui aura lieu samedi, pas celui-là, pas donc demain, mais le samedi 6 juin. Ce sera donc au lycée Gabriel Faure pendant toute la journée, mais... Qu'est-ce que sera cet événement qui s'appelle Pistil et Mandibule en fait ? Qui veut s'y lancer entre Sophie et Mathieu ? Mathieu, j'ai l'impression que tu es parti dans les starting blocks. Peux-tu nous expliquer en quoi cela va consister ?
1: Donc, Pistil et Mandibule, en fait, c'est un peu un événement de lancement auprès du grand public de ce projet Atlas de la biodiversité communale. Alors, il va consister, donc, ce sera au lycée Gabriel Faure ouvert de 10h à 17h. Et on a un partenariat, entre autres, avec la maison familiale rurale de Mondy. 42 étudiants de BTS Gestion et Protection de la Nature qui viendront animer des stands. Donc il y aura 13 stands de la MFR de Mondy. On aura également la LPO avec donc sûrement Clément Chauvet. On a également la Compagnie Nationale du Rhône qui viendra faire un stand sur les libellules. Et on aura Le Vivant C'est Chouette en notre association. On aura des clics radio avec une table ronde et des micro-trottoirs.
0: Tout à fait.
1: Que j'en oublie pas. On aura des balades naturalistes organisées par la MFR de Mondy, encore une fois, par les étudiants et étudiantes.
2: Sur le sentier des Tours de Tournon, là, un peu sur les hauteurs. Mmh, des spectacles jeunes enfants aussi.
1: Avec la
2: camicyclette.
1: Et on aura le Conservatoire d'espace naturel qui va nous accompagner dans cet ABC sur la démarche des comités d'usagers. Donc comment faire participer les citoyens et les citoyennes sur ce projet, sur la construction des plans d'action. Et donc, au cours de cette journée, qui est ouverte au grand public, donc plein d'animations, des spectacles, de food trucks, qui permettront d'informer, de sensibiliser sur le projet et sur la biodiversité sur notre territoire.
2: Donc, ateliers un peu faune-flore, d'ateliers de moulage d'empreintes, voilà, que des choses ludiques, interactives à faire en famille. Donc, il y en aura un peu pour tout le monde.
0: Et pour ces ateliers, il faut s'inscrire ou c'est vraiment on y va et on prend l'atelier est-ce qu'on peut s'inscrire avant ou est-ce que on doit s'inscrire sur place?
1: Eh ben, ça va être sur place. On pourra pas s'inscrire avant. Il y aura quelques stands qui peuvent se faire sur inscription. C'est parce que, par exemple, les spectacles de la camicyclette où on peut avoir 40 personnes maximum. Donc, faut être dans les 40 premiers. On aura également les balades naturalistes qui seront limitées. Les étudiants et étudiantes ne pourront pas amener un groupe de 30 personnes faire le sentier des tours en même temps. Donc, il y en aura deux. Et ensuite, il y aura aussi un autre stand qui a un compte sur l'apprend du Rhône, donc la vie sous le Rhône, par trois étudiants et étudiantes de la MFR de Mondy, où là aussi, ça réclamera inscription, car ils ne pourront pas accueillir plus de 10 personnes.
0: En tout cas, on entend notamment que la MFR de Mondy sera donc un partenaire assez conséquent quand même sur cette journée du 6 juin.
1: Oui, tout à fait. Ouais. C'est, ça va des deux côtés. C'est très formateur pour les étudiants et étudiantes. Et pour nous, ça nous permet d'avoir énormément de stands sur une même journée.
0: C'est un bel échange, en tout cas, dans ce projet et qui participe évidemment lors de cette journée. Pistil et Mandibule, en fait. Déclic Radio, évidemment, il sera, comme tu le disais, Mathieu. Ça sera donc une table ronde et aussi avec des micro-trottoirs qui seront enregistrés. Et en vue, je peux vous le dire, d'un mag spécial qui sera diffusé lors de notre dernière date de la saison. Ce sera le vendredi 26 juin, donc, et ce sera un mag un peu plus long pour cette dernière de la saison. Est-ce que vous avez un dernier mot donc à dire, notamment à nos auditeurs, nos auditrices, sur ce projet de l'ABC, sur Pistil et Mandibule, en fait, qu'on n'aurait pas évoqué jusqu'à maintenant ? Sophie ?
2: Sur l'événement en lui-même, je crois qu'on a été complet. Il y a plein d'animations et puis plein de choses à découvrir et des surprises, voilà, à voir. Donc, faut venir pour voir toutes les animations, etc. Mais peut-être un mot plus global sur la biodiversité.
0: Oui.
2: C'est vrai que moi, en 12 années de travail ici sur le territoire, sur la biodiversité, je vois l'évolution. Hein. Au départ, c'était ça fait partie d'un décor. La biodiversité, c'est vraiment... plus à la marge et plus les années passent, puisqu'on se rend compte que c'est pas juste les petits oiseaux et les petites bêtes qu'on voit quand on se balade le dimanche, mais ça fait partie d'un écosystème. La biodiversité qui se dégrade, c'est aussi nos sols qui se dégradent. Il y a l'impact sur l'eau, c'est aussi l'impact sur le climat, sur nos modes de vie, les espèces exotiques envahissantes, les allergènes. Enfin, on se rend compte qu'une perte de biodiversité, c'est aussi une perte pour nous, pour notre confort de vie, pour la manière dont on se nourrit. Donc ça devient quand même important et pas juste... un décor, voilà, donc je pense que ça va prendre de plus en plus de place maintenant.
0: Ingrid, est-ce que tu auras un dernier mot à rajouter, notamment sur ce projet de l'ABC en tant qu'élu à la ville de Tournon ?
3: Moi, j'inviterais chaque personne qui en a quand même un petit peu envie de venir le 6, de venir sur les animations de la semaine verte de manière générale, mais le 6 étant une journée phare, 6 juin, de venir pour s'émerveiller, pour apprendre, pour s'intéresser, pour découvrir de nouvelles choses, parce que vraiment, ce sera riche, c'est riche, et autour de nous, on a vraiment un bel environnement à découvrir, à redécouvrir, et c'est vraiment l'occasion, et c'est le but, je crois, de cette journée-là et de la semaine verte de manière générale. Donc venez absolument découvrir ces belles choses.
0: Michel Guay, je rappelle, élu conseiller délégué à la biodiversité à Archedlot, est-ce que tu auras un dernier mot, donc, notamment sur ce projet ABC, à rajouter ?
4: Oui, je rajouterais que bon, ce projet, il est parti sur 12 communes, mais que on s'aperçoit très vite que pour être nouvel élu, qu'il y a plusieurs personnes en fait qui sont plusieurs communes hein, qui se disent finalement aussi intéressées par ce projet. Quoi. Alors je pense que dans les années à venir, le projet sera de pouvoir intégrer d'autres communes dans cette démarche-là. Et je pense qu'il y aura des communes qui seront partantes.
0: Et bien c'est important de le dire et c'est aussi une source d'optimisme, notamment que plusieurs communes souhaiteraient rejoindre le projet dans les prochaines années. Clément, qui est en visio, Clément Chauvet, je rappelle, pour la Ligue de protection des oiseaux, est-ce que tu auras un dernier mot à rajouter donc sur ce projet de l'ABC ?
5: J'ai pas grand-chose à rajouter par rapport à ce qui a déjà été dit. Moi, concrètement, c'est des projets qui m'animent fortement. C'est vraiment allier connaissance et sensibilisation du public. Donc, c'est vraiment nous, la LPO, c'est les projets sur lesquels on essaye d'aller le plus possible. Et du coup, là, dans le cadre de cet ABC, de voir les communes motivées, de voir qu'il y a plusieurs structures motivées aussi pour encadrer Archaglo et les aider dans cette mission-là, je trouve ça vraiment super intéressant. Et voilà, j'espère voir beaucoup de monde la journée du 6 juin pour pouvoir justement faire découvrir notre stand. Nous, LPO, on va essayer de parler des colocataires sauvages, donc des animaux qu'on peut avoir chez nous, même sans le savoir. Et voilà, pour essayer de montrer aux gens que la biodiversité, c'est pas que les grandes forêts, les montagnes, il y a aussi une biodiversité tout près de nous. Et voilà, essayer de retrouver cette curiosité naturaliste que certaines personnes ont parfois perdue.
0: Et ce sera le mot de la fin. Merci beaucoup Clément Chauvet d'être qui était en distanciel, en visio avec nous pour cette émission spéciale ABC.

Cinquième adjoint délégué à l'environnement et au cadre de vie. On avait Sophie Foreau et Mathieu Paul du service espace naturel d'Archaglo. On avait également en visio Clément Chauvet, donc de la Ligue pour la protection des oiseaux, en charge des oiseaux, libellules, amphibiens et papillons de jour. Et on avait aussi un stagiaire que je connais très bien qui s'appelle Clément Chopard, évidemment, donc stagiaire à Archaglo en ce moment, et qui était présent et qui nous a aussi donné son point de vue, ou du moins comment il sent ce projet de l'ABC. C'est la fin de cette émission du MAG. Je vous remercie de l'avoir suivi. On se retrouve, ou du moins vous retrouverez ma collègue Anne-Rose, ça sera vendredi prochain avec une émission spéciale, donc émission spéciale sur l'IFAS, puisqu'elle recevra Valérie Manca, donc directrice de l'IFAS de Tournon, mais également de l'IFAS de Saint-Marcellin et de Saint-Vallier, qui sera donc accompagnée d'une apprenante pour nous parler évidemment des métiers des aides-soignants, aides-soignantes. Et c'est un important, c'est des métiers auxquels on a besoin. On parlera, et vous donc parlerez, donc évidemment Anne-Rose parlera avec nos invités de ce sujet. Émission à retrouver en direct de 11h à midi et en rediffusion à 18h. Passez un très bon week-end sur l'antenne de Déclic Radio.

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